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Picasso. Ça vous dit quelque chose, n'est-ce pas? Dali aussi, j'imagine. Et peut-être même Lorca ou Buñuel, de grands artistes et intellectuels espagnols du début du XXe siècle. Mais alors, seriez-vous capable de nommer des figures féminines espagnoles qui auraient, elles aussi, marqué cette même période? Non? Bizarrement, ça ne m'étonne pas plus que ça. Et pourtant, elles ont bel et bien existé. Laissez-moi donc vous raconter l'histoire de la Residencia de Señoritas, traduisible en français par la Résidence des Demoiselles, qui, de 1915 à 1936, a accueilli de très nombreuses femmes pour leur donner une éducation universitaire. Fondée par l'impétueuse Maria de Maeztu, cette école a réuni sur 20 ans de nombreuses étudiantes, toutes plus audacieuses les unes que les autres, à une période où l'éducation approfondie du genre féminin était bien rare, voire même inexistante. Elles sont tellement nombreuses à y avoir étudié ou à y être allées pour assister à des conférences ou des réunions féministes que j'ai décidé de vous parler de quatre d'entre elles. Il s'agit de Victoria Kent, Juana Moreno Sosa, Clara Campoamor et Josefina Carabias.

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3: Lire entre les lignes, sauter des pages, souligner scrupuleusement certains passages, prendre des notes dans la marge, lire uniquement des romans de chevalerie, il existe bien des manières de ne pas être un lecteur idéal. Peut-être même que toutes ces manières de se faire mauvais lecteur devraient compter aussi les façons très studieuses, apparemment modèles, de lire. C'est une des idées de l'essayiste Maxime Decoux qui a signé un éloge du mauvais lecteur aux éditions de Minuit et qui nous a donné envie de suivre sa voie pour mettre au clair ce que serait un mauvais auditeur. Puisqu'il existe tellement de manières de mal lire les livres, il doit bien exister au moins autant de manières de mésécouter la musique. Dans ce métaclassique mésécouter, nous avons organisé une séance de mauvaise écoute au bureau d'études utopiques La Clairière, en compagnie de l'artiste Natalia Rémé-Cortès et de la compositrice et joueuse de canoun Christine Zayed. Nous avons aussi interrogé Antonin Triwang, qui s'est prêté à quelques sessions de mentalisme musical, tout en invitant Maxime Decoux à commenter ses expériences de mésécoute après avoir cherché quelques analogies entre son livre et ce qui pourrait donc être un éloge.

0: Maxime Decoux, bonjour.
1: Bonjour.
0: Si vous ne parlez pas de musique et de mauvais auditeur en parlant du mauvais lecteur, il y a quand même une fameuse auditrice qui apparaît, qui s'appelle Madame Bovary, que vous prenez en exemple comme une mauvaise lectrice, qui est aussi une auditrice de musique, et peut-être qu'elle est mauvaise auditrice pour les mêmes raisons qu'elle serait mauvaise lectrice.
1: Alors, la question de son rapport à la musique me semble beaucoup moins centrale dans le roman de Flaubert, mais vous avez très certainement raison, il y a une forme de laisser-aller liée à la question de l'émotion et de la submersion par ses émotions chez Emma Bovary, qui va dans le même sens, effectivement, du côté de la musique et du côté de la lecture, d'autant plus que Flaubert, ici, dresse une critique de l'attitude romantique et de l'emprise du romantisme, alors romantisme littéraire, sur ses lecteurs et lectrices. Et du côté de la musique, ça fonctionne certainement de la même manière, ou d'une manière en tout cas partiellement analogue, puisque ce que cherche Madame Bovary dans ses lectures, c'est avant tout des émotions fortes. Et on sait que la musique romantique est aussi caractérisée par un certain excès qu'on ne retrouverait pas ailleurs.
0: Donc ça pourrait être l'analogie entre mauvaise lecture et mauvaise écoute, qui serait une volonté d'affectation, d'auto-affectation, et pour ça donc d'immersion.
1: Tout à fait. Alors la lecture et l'audition d'un morceau peuvent de toute façon être difficilement comparé à cause de la question de l'interprétation et du médium et de la signification. La construction d'un sens à l'intérieur d'un texte littéraire ne relève pas des mêmes mécanismes que l'écoute d'une musique, si bien que le point de contact se fait certainement davantage autour de la question de l'émotion qu'autour du reste.
0: On va avoir une petite heure pour en débattre et rentrer dedans. Vous repérez des similitudes étonnantes entre les causes et les effets de la masturbation et de la lecture. Ça vous vient de la lecture de Samuel Auguste Tissot, qui en 1760 fait un traité qui s'intitule L'onanisme, dissertation sur les maladies produites par la masturbation, où il est question de lecture.
1: Oui, tout à fait. Alors, c'est un discours qui se développe au XVIIIe siècle, discours médical, qui considère que la lecture est effectivement quelque chose de dangereux, parce qu'au XVIIIe siècle se développe le roman, et avec lui la lecture par identification et empathie vis-à-vis des personnages. Il y a un succès incroyable du roman, les gens se mettent à lire énormément, et ça inquiète aussi bien l'Église qu'un certain nombre d'intellectuels qui vont approcher ce phénomène à l'aide d'un discours médical. Et l'analogie est faite notamment avec la masturbation, parce qu'il y a l'idée de se donner à soi-même du plaisir en se coupant des autres. À la différence, voilà, d'une relation sexuelle qui se ferait avec un partenaire.
0: À deux ou plus, oui.
1: Voilà, on serait dans quelque chose qui serait donc aussi d'antisocial, qui se replierait par rapport à l'autre. Il y a un traité aussi de Tissot sur les maladies des gens de lettres, à force de rester assis, de lire. Donc on envisage, alors c'est de la pseudo-science, hein, mais c'est abordé de manière très, enfin considéré de manière très sérieuse,
0: oui,
1: comme une véritable maladie.
0: Oui, c'est 8 ans plus tard, de la santé des gens de lettres en 1768.
1: Tout à fait.
0: Il reste qu'il faut donc ensuite arriver à connecter quelle est la liaison entre le mauvais lecteur et le mauvais livre, puisque la peur de l'un peut-être génère la peur de l'autre. Sauf que le XVIIe siècle et puis les Lumières, vous dites, vont te mettre dans la tête de tous que le bon livre peut former le mauvais lecteur, et que le bon lecteur est aussi un effet du bon livre.
1: Oui, c'est-à-dire qu'à l'époque, on réfléchit à l'influence de la littérature et des livres en général sur les lecteurs et les lectrices. En se demandant, parce qu'on identifie un certain nombre de risques de la lecture, notamment tout ce qui est lié à l'identification, parce que c'est l'époque, hein, je vous le disais, où le roman prend son essor. Et donc on se dit que malgré tout, en écrivant les bons livres, on peut engendrer des effets sociaux plus forts, plus généraux sur les lecteurs et les lectrices, et donc pour ce qui irait dans l'optique de cet idéal de la société des Lumières, où la culture, la littérature pourrait permettre d'éduquer les gens et de les amener vers une société plus égalitaire, plus démocratique, avec plus de liberté. Et ça, c'est notamment, enfin Rousseau notamment, y réfléchit beaucoup, parce que Rousseau condamne énormément la littérature, notamment dans l'éducation des jeunes enfants. Il envisage dans l'Émile que la lecture, par exemple, des fables de La Fontaine est extrêmement dangereuse pour les enfants parce que ça leur apprend à mentir. Alors évidemment, on peut discuter, est-ce qu'une fable de La Fontaine a jamais appris un enfant à mentir ? Ça, c'est une autre question. En tout cas, c'est le point de vue de Rousseau. Et Rousseau, malgré ses critiques qui sont très nombreuses hein, contre la littérature, écrit lui-même de la littérature. Mais c'est qu'il y a en creux l'idée qu'il y a une certaine manière d'écrire de la littérature qui peut permettre de bonifier ses lecteurs et ses lectrices. Et une certaine manière de lire, donc aussi.
0: Bonifier, on pourrait aussi dire normaliser.
1: Oui, très certainement. Je pense qu'à l'époque, on ne distingue pas vraiment les deux. Effectivement, qu'est-ce que ça veut dire améliorer ses lecteurs et ses lectrices ? Ça, c'est une véritable question qui n'est pas véritablement posée, parce qu'on a un objectif qui est fixé par les Lumières, qui est cet objectif d'émancipation, d'égalité, qui prédomine et qui en soi n'est pas vraiment questionné.
0: Mais c'est une question que vous vous posez en prenant le mauvais lecteur pour en faire l'éloge.
1: Tout à fait.
0: Ce qui nous met dans des postures paradoxales, mais ce qui vous permet aussi des rapprochements, puisqu'on a évoqué Madame Bovary comme figure de l'immersion, de l'auto-affectation, mais aussi à l'instant les gens de lettres qui parfois surinvestir un texte sont aussi de mauvais lecteurs. Et ce que vous faites, c'est de penser le pont entre ces deux manières de mal lire.
1: Oui, tout à fait. Alors, ce que j'essaye de faire globalement, c'est de définir ce que j'appelle la mauvaise lecture comme une lecture qui ne répond pas à un certain nombre de normes ou d'attentes suscitées par le texte lui-même. Donc, il ne va pas se plier à la manière attendue de lire le texte, soit contrainte par les normes sociales, soit contrainte par le texte lui-même, puisque, on le sait, un texte façonne ses lecteurs, il nous fournit, pour le lire, un certain nombre d'instructions de lecture que nous sommes invités à appliquer, à prendre en considération. Et ce qui m'a intéressé, moi, c'est justement ces moments où lecteurs et lectrices refusent de coopérer avec le texte et donc d'en être ce que Umberto Eco appelait le lecteur modèle. Mmh. Et pour mesurer ce phénomène, j'envisage deux formes extrêmes de dissidence par rapport à ce modèle de la lecture, la manière de lire qui est programmée par le texte. Deux formes de dissidence extrêmes. D'un côté, la lecture émotionnel, par identification, par immersion à l'intérieur du texte, donc plutôt le pôle Emma Bovary dont on parlait tout à l'heure, et puis de l'autre, une lecture hyper intellectualisée, au contraire, détachée des émotions qui va interpréter et parfois sombrer dans la surinterprétation, donc la lecture effectivement plutôt des gens de lettres ou des intellectuels dont on a de très nombreux exemples dans les textes littéraires aussi.
0: Ou alors le Sherlock Holmes des textes, vous le citez comme le cas de celui qui contourne les guet-apens du livre et qui n'est pas le bienvenu parce qu'il ruine les effets de l'œuvre alors qu'ils sont essentiels à son fonctionnement.
1: Tout à fait. Alors ça c'est très net par exemple dans le roman policier. Le roman policier qui façonne un lecteur qui doit tomber dans ses pièges. Pour pouvoir produire son effet, le lecteur de romans policiers ne doit pas découvrir le poteau rose avant le détective, même si c'est le rêve secret de tout lecteur de romans policiers, c'est de découvrir en tout cas le coupable avant le détective. Mais le texte, lui, s'efforce de vous piéger. Et donc son lecteur modèle, le lecteur modèle qu'il appelle, c'est un lecteur qui va sombrer dans ses pièges et à ce titre-là, le mauvais lecteur, celui qui refusera de se laisser piéger, donc de lire comme le texte le voudrait, devient au contraire une sorte de Sherlock Holmes des textes puisque c'est celui qui va pouvoir mettre la main sur le coupable avant le détective. Mais bien sûr, c'est toujours un peu décevant lorsqu'on a terminé un roman policier et qu'on a déjà trouvé la solution.
0: Pour revenir à Emma Bovary, est-ce qu'on peut dire qu'elle n'est pas tant que ça lectrice modèle des romans sentimentaux qui probablement assume de créer cette charge d'auto-affectation chez lecteurs et lectrices.
1: Alors, c'est une question très très juste. Je pense qu'il mais qui est difficile. Je pense qu'il est difficile d'y répondre pour la simple et bonne raison que Flaubert ne nomme pas souvent les textes que lit Emma Bovary, et donc on ne peut pas mesurer exactement. Alors il parle
0: À quel point elle est raccord ou pas, ouais.
1: Il parle de lecture pour jeunes filles, donc on sait que c'est des romans à l'eau de rose, mais on ne sait pas exactement ce que c'est et nous n'avons pas les textes. Donc il est finalement évaluer la manière dont elle lit, on est obligé de se fier à ce que nous en dit Flaubert, mais on ne peut pas le rapporter au texte véritablement qu'elle lit. Et c'est souvent le cas, en fait, dans les romans qui se penchent sur la mauvaise lecture ou la lecture en général. On a le personnage de lecteur et de lectrice est très fréquent dans les romans parce que c'est un moyen pour la littérature d'auto-interroger

Je le disais, c'est aussi parfois ce que construit le texte, ce que cherche à produire le texte. Donc c'est véritablement, parce que je prends l'adjectif bon et mauvais comme des modélisations idéales, sachant qu'il y a entre toute une série de nuances, et sachant que je déleste hein, l'adjectif mauvais de connotation péjorative. Il ne s'agit pas de condamner ce type de lecture, mais de les situer en fait sur un ensemble de pratiques. L'idée étant de s'interroger sur les manières dont nous lisons, non pas pour mesurer concrètement comment lisent les lecteurs réels, parce que là, il s'agirait de mener vraiment une enquête sociologique. Donc, il aurait fallu que j'aille interroger des gens, comment est-ce que vous lisez, stylo en main, est-ce que vous sautez des pages, combien, etc., etc. Ça relève plutôt de l'enquête de sociologique. L'enquête que je mène, elle est d'ordre littéraire, c'est-à-dire que je m'interroge sur la manière dont la littérature elle-même conçoit ce phénomène et les pratiques de lecture, et donc comment elle les interroge en les questionnant à l'intérieur de textes.

0: Alors, si on essaye des analogies musicales, est-ce que être bon au blind test, c'est être bon ou mauvais auditeur ?
1: Je ne pense pas. Parce que là, donc,
0: ça se raccroche à l'érudition. Donc,
1: Oui, voilà, là, il s'agit d'érudition et la question, il y a une question aussi de rapidité et, ouais, de savoir reconnaître un fragment pris à l'intérieur d'un morceau.
0: Ouais.
1: Je pense que là, ça mobilise peut-être des compétences différentes, qui sont effectivement des compétences de culture, mais aussi d'oreille et de mémoire.
0: Parce que quand vous dites que Flaubert reprend à son compte la veine parodique de la dénonciation de la pseudo-érudition, quand vous dites aussi que l'identification est interdite, oubliée, considérée comme nulle et non avenue, ça pourrait induire, si on essaye de faire l'analogie avec la musique, que vouloir être un bon auditeur serait presque un frein à bien écouter.
1: Alors, là, les phrases que vous citez portent sur Bouvard et Pécuchet,
0: oui,
1: il me semble. Donc, c'est un autre cas de figure chez Flaubert, autre type de mauvais lecteurs qui font pendant à Madame Bovary, mais qui interviennent plus tard dans l'œuvre de Flaubert, avec deux personnages qui ont décidé, en fait, d'accumuler tous les savoirs produits par les gens de leur époque,
0: oui,
1: en lisant, en devenant des spécialistes de différentes disciplines, grâce à la lecture, donc spécialistes de géographie, d'agronomie, de pédagogie. Alors c'est catastrophique à chaque fois. Et donc là, on a au contraire des lecteurs qui se prennent pour des savants, donc qui sombrent dans l'autre attitude que je mentionnais tout à l'heure sur une sorte d'échelle de la mauvaise lecture, c'est-à-dire qu'on passe du pôle entièrement affectif et non interprétatif qu'on aurait chez Emma Bovary, au pôle hyper intellectualisé que seraient Bouvard et Pécuchet, donc, puisqu'il s'agit du tout dernier roman de Flaubert qu'il a laissé inachevé. Et là, il me semble, pour revenir à ce qu'on disait juste avant sur la question de donc du blind test et de l'identification, là encore, je dirais que ce n'est pas tout à fait la même chose, dans le sens où, chez Bouvard et Pécuchet, il s'agit de former un savoir en tant que tel. Et je dirais que le blind test, c'est le degré zéro du savoir, c'est-à-dire c'est l'identification, la reconnaissance. Donc c'est plus qu'un savoir proprement dit, c'est des connaissances.
0: À l'état trivial poursuite ou question pour un champion.
1: Exactement,
0: quoi.
1: Ouais. C'est des connaissances à l'état brut, donc des faits. Encore qu'il y a quand même un biais, puisque le blind test suppose que ce n'est pas des faits à l'état pur, ce n'est pas quelle est la date de la naissance de Marie-Antoinette ou la date de composition de Don Juan. Il y a le filtre de la reconnaissance de la succession des notes qui intervient, donc il y a quand même une compétence.
0: Oui, mais c'est une compétence musicale très réduite.
1: Très réduite, tout à fait.

0: Donc, très spécialisé.
1: Donc,
0: en
1: on
0: tout
1: est
0: cas,
1: sur un degré peut-être zéro de cette. Après, ce qui n'empêche pas que le jeu est sympathique.
0: Pas pour tout le monde, je vais vous
1: Ah
0: faire
1: oui.
0: entendre le cas de Natalia Remer-Cortez, qui est une artiste qui n'aime pas tant que ça jouer au Blind Test, que j'ai pu rencontrer à La Clairière, le bureau d'études utopiques créé par Colin Roche et Blandine Brière à Lunet. Et puis après, le public de La Clairière a pu se prêter à quelques jeux d'écoute qui essayent de se saisir comme mauvais auditeur. Natalia Remer-Cortez, est-ce que vous avez déjà participé à un blind test?
2: Non.
0: Et vous avez l'air heureuse de ne pas avoir participé
2: Oui,
0: à un
2: j'aime
0: blind
2: pas
0: test.
2: jouer.
0: Vous aimez pas jouer?
2: Non.
0: Le blind test, précisément, laisse penser que ceux qui réussissent
2: Ouais.
0: sont de bons auditeurs.
2: Ah, je sais pas. Pas a priori, oui.
0: Ouais, mais pourquoi? Ça voudrait dire que de reconnaître ce qu'on entend, c'est avoir bien écouté?
2: Non, pas forcément. Mais ça veut
0: Mais
2: dire
0: oui.
2: qu'on reconnaît, ça veut dire qu'on sait. Oui, bah qu'on a suffisamment entendu écouter de choses, au moins un peu, pour les reconnaître dans ce genre d'exercice, un peu rapide.
0: Donc si on creuse cette idée-là, ça veut dire qu'une musique que vous auriez vraiment bien entendue n'est pas forcément une musique que vous aurez reconnue.
2: Oui, peut-être.
0: Ouais. Mais vous, vous considérez plutôt bonne ou mauvaise auditrice?
2: Ah, très mauvaise.
0: Ah oui. Et pourquoi?
2: Bah, parce que j'ai une concentration un peu flottante et que, par exemple, je pense que j'ai très rarement fait l'expérience d'écouter, de m'asseoir, si c'est pas un concert, chez moi et d'écouter un disque. C'est quelque chose que je fais pas.
0: D'accord. Donc là, vous êtes en train de nous dire que d'être une bonne auditrice, ce serait d'arrêter tout et de se mettre devant la musique.
2: Non, mais
0: et de l'écouter très attentivement.
2: Peut-être, ouais. Être une bonne auditrice, ce serait quelque chose de, je sais pas, qui est discipliné, qui a un début, une fin, qui... Oui, une concentration constante, je sais pas. C'est ce que j'imagine être dans le sous-titre de bonne auditrice, quoi. C'est-à-dire quelqu'un qui fait bien les choses.
0: Donc ça veut dire que vous préférez être une mauvaise auditrice, que quelque part, vous préférez ne pas faire ce travail de concentration ou...
2: Je sais pas si je préfère, mais en tout cas, c'est ce que je fais. En tout cas, j'ai jamais fait. Ça me demande un effort de faire autrement. Donc, je le fais pas.
0: Ah oui.
2: Je sais pas.
0: Alors, oui, Maxime Decoux, il parle d'un cas, un certain Louis Lambert, qui est un héros de Balzac, qui précisément s'immerge tellement dans la lecture qu'il s'isole complètement du monde et qui, donc il devient un mauvais lecteur. Parce que peut-être que le bon lecteur serait celui qui a encore un peu de disponibilité pour pas forcément être très disponible, quoi. Enfin, alors, est-ce que parmi vous, il y en a qui écoutent d'une oreille et d'autres qui écoutent de deux oreilles?
3: Je suis content de découvrir que c'est mieux d'écouter que d'une oreille, parce que je suis pas capable de faire mieux, mais j'en avais un complexe, enfin, j'ai une souffrance, je me force à me concentrer sur l'écoute. Et cependant, j'y arrive pas.
0: Donc ça veut dire qu'il y a
3: tout le temps, j'écroche régulièrement.
0: Donc ça veut dire qu'il y a des gens qui vous ont fait penser que les bons auditeurs étaient ceux qui écoutaient de deux oreilles,
3: et
0: qui vous ont empêché de penser que c'était mieux d'écouter d'une seule pendant un moment, avant que.
3: Non, je découvre ça grâce à vous là.
0: Ah oui.
3: Ce phénomène.
0: Ah, c'est chouette.
3: Sinon, je fais ce que je peux. Oui, je fais comme Natalia, je fais ce que je peux. J'essaie de me concentrer, mais je m'évade tout le temps.
0: Ah d'accord. Peut-être qu'on va faire l'expérience d'écouter une musique d'une seule oreille. Donc on s'autorise à avoir l'autre oreille ailleurs. Et puis on va essayer d'en éprouver les bénéfices.

0: Il n'y a que les bons auditeurs qui écoutent tout, donc on peut... on peut s'arrêter là. Qui a le sentiment d'avoir mieux écouté que les autres? Non, qui a eu le sentiment de ne pas avoir pu bien écouter? Enfin, oui, alors pourquoi?
1: Moi déjà, je pense qu'il y a une notion philosophique entre bon et mauvais. Déjà, pour moi, ça peut être bon de ne pas écouter concentré, ce qui m'arrive régulièrement, puisque en fait, même en écoutant là, je regardais là-haut et je pensais à d'autres choses. Donc je pense que la notion de bon et mauvais, il faudrait déjà la placer correctement. Et, correctement, il n'y a pas d'attaque, mais c'est très philosophique comme position, le bon et le mauvais, comme le mal et
0: oui,
1: le bien.
0: Oui, mais là, précisément...
1: Là, dans ce moment-là, moi, j'ai exprès mal écouté, parce que j'aime bien mal écouter, parce que mal écouter, ça me permet de faire deux, trois choses en même temps, et je trouve que c'est bien. Donc, on revient, on mélange le bien et le mal. Voilà.
0: Non, mais c'est ça, vous préférez être une mauvaise
1: oui,
0: auditrice.
1: Je préfère, si vous placez oui, mauvais et auditrice, dans le sens philosophique, que c'est pas bien.
0: Bah en fait, moi, je suis vraiment à creuser la position de Maxime Decoux, c'est-à-dire comment faire l'éloge des mauvais auditeurs.
1: À ce moment-là, je serais une mauvaise auditrice dont on pourrait faire l'éloge.
0: C'est ça.
1: Puisque je fais deux, trois choses en même temps en écoutant la musique. Mais il m'arrive d'écouter vraiment de la musique concentrée avec un casque.
0: Ah oui.
1: Là, je me rapproche de ce que disait Natalia, c'est-à-dire que la concentration est quelque chose qui permet de faire une seule chose en même temps. Est-ce que c'est bon ou mauvais? Après, c'est un débat.
0: Et alors, il y a un autre débat, c'est est-ce qu'il y a des musiques qui sont plus adaptées à l'écoute concentrée que c'est la musique qu'on vient d'écouter, qui d'ailleurs n'est pas écrite pour qu'on l'écoute de façon concentrée, puisque c'est une musique du salon du 19e siècle qui est faite pour accompagner les mondanités.
1: Oui, en effet, il y a des musiques qui peuvent agresser et il y a des musiques qui nous laissent plus facilement nous échapper. Et les musiques qui nous agressent d'une certaine façon, quelles qu'elles soient, en fait, nous rappellent à l'ordre de l'écoute. Mais ça peut être aussi une musique, par exemple, classique, qui est censée être plus douce, mais qui peut, par certains passages musicaux, peut-être, nous rappeler à l'ordre, comme il y a eu, là, à un moment donné, il y a une reprise musicale qui, pour ma part, m'a rappelé à l'ordre et m'a fait de nouveau revenir dans une concentration qui s'est immédiatement échappée vers autre chose.
0: Donc ça veut dire qu'une musique que vous dites agressive, c'est justement une musique qui vous demande d'être meilleure auditrice que vous n'avez envie d'être.
1: Oui, si meilleur veut dire ça.
0: Oui, c'est ça. Donc en fait, c'est-à-dire qu'il y a quand même de la norme d'écoute qui est dans la musique, quoi.
1: Non, je pense pas.
0: Bah si, dans la mesure où elle vous demande d'être meilleure auditrice que vous ne voulez être.
1: Oui, alors, on en revient. Oui, alors, on... D'accord, ben oui. Ça redevient une notion assez subjective, disons.
0: Ah oui, bah ça, bien sûr. Oui, oui. Vouloir savoir ce qu'a voulu exprimer le compositeur. Est-ce que c'est être bon ou mauvais auditeur? Ah, vous avez une réponse à donner à cette question. Vous avez l'air de trouver la question débile, donc c'est intéressant de la commenter. Vous avez fait... J'aimerais bien avoir la traduction de... Donc je vous redis la question. Vouloir savoir ce qu'a voulu exprimer le compositeur, c'est être bon ou mauvais auditeur?
2: Ni l'un ni l'autre, en fait. Parce qu'il y a des compositeurs, on a envie de savoir, on a envie d'aller au-delà de ce que... Et puis d'autres, on se laisse porter ou pas. Donc en fait, c'est ni être mauvais, ni être bon, quoi. Et puis la musique, elle doit provoquer une émotion. Alors si elle me provoque une émotion, j'ai envie de chercher pourquoi ça me provoque cette émotion-là. Mais il y a d'autres musiques, voilà. Je prends l'exemple de Christine, parce que j'aime beaucoup, voilà, parce que c'est plus facile pour moi. Et Christine, elle me provoque toujours des émotions. Et là, j'ai envie de savoir le pourquoi du comment.
0: Ah, donc parce que Christine est une musicienne qui crée des bons auditeurs.
2: Non, mais en ce qui me concerne, mais elle peut créer pour des mauvais... Mauvais éducateur pour certains, mais
0: d'accord.
2: Pour moi, c'est...
0: Est-ce qu'il vous arrive de surinterpréter une musique?
2: Oui.
0: Et à ce moment-là, vous vous considérez bonne ou une mauvaise auditrice?
2: Très mauvaise.
0: Mais ça veut dire qu'à ce moment-là, en même temps qu'être mauvaise auditrice, vous vous dites c'est quand même ce qu'il faut faire. Enfin, est-ce que vous avez envie?
2: Non, c'est parce que ça me porte.
0: C'est ça.
2: Mais c'est pas forcément que je suis pas forcément...
0: Maxime Decoux, on entend bien dans ces témoignages du public de La Clairière que l'écoute buissonnière se vit comme une mauvaise écoute, en quelque sorte, tandis qu'il suffirait de mettre un casque pour devenir aussitôt une auditrice modèle, par exemple.
3: Oui, alors la personne là qui s'exprimait, je trouve, dit des choses très justes sur la relativité des notions de bonne écoute, mauvaise écoute. Et en même temps, elle pointe du doigt une pratique fréquente qui est effectivement, l'écoute flottante, ce que j'appelle effectivement, concernant la lecture buissonnière, parce qu'il est vrai que on peut lire, et c'est pas forcément condamnable en pensant à autre chose. C'est extrêmement fréquent que, lisant une page, vous vous dites, bah mince, j'ai pensé, on est accaparé par sa liste de courses, sa vie quotidienne, et on ne pense plus à ce qu'on lit. Et en fait, la lecture devient totalement mécanique. Alors là, ça devient, on est obligé de relire, ou alors parfois, c'est, vous voyez, il y a des degrés qui s'introduisent d'attention et de flottement, et qui ne sont pas à condamner, parce que je pense que ne pas lire de manière absolument concentrée, ce n'est pas forcément... une manière de lire qu'il faut rejeter. C'est une manière fréquente de lire. Et puis, on peut lire en sautant des pages, en sautant des mots, ce qui suppose aussi de modifier. On modifie, en fait, le texte quand on fait ça, et on en modifie la compréhension nécessairement. La lecture mot à mot, ligne à ligne, ou la lecture plus rapide, en fait, engendre des effets différents du texte. Ce n'est pas le même texte qu'on lit. De toute façon, ce n'est d'un lecteur à l'autre, c'est jamais le même texte qu'on lit. Il y a toujours des nuances. Le texte n'existe que fixé sur la page. Il y a un texte matériel, mais après, le texte que nous créons, il est toujours très différent parce qu'il y a des zones, des blancs, des zones d'incertitude. Et alors, encore plus dans le texte littéraire où on peut interpréter de différentes manières et chaque personne... bien sûr, il ne faut pas exagérer non plus quand je dis chaque. Enfin, y a des variabilités, en tout cas, dans l'interprétation. On ne construit pas le même texte à partir du texte.
0: Alors, parmi les caractères des mauvais lecteurs qu'on pourrait facilement transposer au caractère des mauvais auditeurs, c'est le dilettante et le fétichiste, qui sont deux figures bien différentes, puisque l'une est plus buissonnière et puis l'autre un peu plus obsédée, on pourrait dire. Comme je posais la question à la clairière, vouloir savoir ce qu'a voulu exprimer un compositeur, c'est signe qu'on est plutôt mauvais auditeur, alors même qu'on veut se faire l'auditeur modèle ?
3: Alors, de même, la question me paraît appeler une réponse nuancée et complexe. Vous touchez à chaque fois des zones de complexité, je dirais. Parce que la question de l'intention de l'auteur et de l'intention, partant de l'intention du texte, est une question particulièrement complexe qui a une histoire. Lorsque la critique littéraire, au sens d'analyse de la littérature, émerge en tant que telle, à la fin du 19e et au début du 20e siècle, elle va chercher peu à peu à se détacher d'une approche subjective, c'est-à-dire de la critique journalistique. Et donc elle va chercher à se donner des méthodes. Et très vite, on constate que comment est-ce qu'on peut avoir une analyse de la littérature qui soit la plus objective possible et la plus scientifique ? Bon, sachant qu'à la fin du 19e et au début du 20e siècle, le modèle des sciences naturelles se développe énormément et devient prépondérant pour le développement des sciences sociales en tant que telles. Donc, quand on va essayer de penser la critique littéraire, on va la penser sur le modèle des sciences naturelles, en se disant on va essayer de doter notre discipline d'une véritable méthode scientifique. Et donc, on se dit l'analyse que fait un lecteur, c'est nécessairement subjectif, et donc c'est pas comme ça qu'on arrivera à fonder une approche objective. Et donc on va se concentrer principalement sur l'auteur, qui est le pôle le plus fixe dans la relation qui se tisse autour d'un livre, d'un auteur à un lecteur. Le pôle fixe est finalement l'auteur. Le pôle du lecteur est un pôle variable qu'on ne peut pas saisir très facilement. Donc, on va s'intéresser à l'intention de l'auteur. Et ça va entraîner un certain nombre d'excès. Alors, on sait notamment, c'est la critique de Sainte-Beuve, notamment, qui va chercher à lire les œuvres à partir de la biographie des auteurs. Et ça sera fortement critiqué, notamment par Proust. Marcel Proust, qui écrira un contre Sainte-Beuve, expliquant que c'est une aberration d'essayer d'interpréter les œuvres à partir de la vie de l'auteur, puisque ce n'est pas de là que l'auteur écrit, qu'il y a un moi, ce que Proust appelle un moi social de l'écrivain, qui est le moi donc qu'il présente en tant qu'individu humain dans la société, et puis il y a un moi de l'écrivain qui est un moi profond, qui s'exprime dans ses œuvres, et celui-là, il est inaccessible et il ne se traduit pas dans la biographie. Donc la lecture à partir de l'intention de l'auteur est devenue progressivement une lecture qui a été discréditée parce qu'on s'est rendu compte que...
0: Qu'elle avait quelque chose de beuviste.
3: Que c'était du Sainte-Beuvisme et qu'elle était finalement assez réductrice. Alors du côté de la musique, je ne sais pas si la critique musicologique, la musicologie a suivi ce genre de pente ou d'évolution, mais il me semble que ça fonctionne de la même manière. Quand j'écoute un morceau de Chopin, personnellement, parce que j'ai été aussi formé à une critique, à une analyse qui s'est détachée de ces notions d'intention d'auteur, en tout cas, je ne me pose jamais la question de savoir ce que Chopin voulait faire. Ce que je regarde, c'est ce qu'il a fait. C'est ce que je dis d'ailleurs toujours à mes étudiants. Et alors bon, les étudiants à l'université sont quand même formés, mais...
0: Formés, vous voulez dire être plus proustien que beauviste.
3: Exactement, on les a formés, et donc c'est surtout vrai chez les collégiens ou les lycéens, quand vous leur faites travailler sur un texte, que vous leur montrez une interprétation, leur première réaction c'est « mais comment est-ce qu'on sait que l'auteur a voulu dire ça ?» Alors ce qu'on leur dit c'est « mais on ne commande pas ce que l'auteur voulait faire, on commande ce qu'il a fait,
0: ouais.
3: Parce qu'il y a une grande partie qui lui échappe. »
0: Mais alors, puisque vous parlez de Chopin, je vais vous lire un petit texte. Chopin, ce grand artiste maladif, sensible, égoïste et dandy, qui déploie pendant un instant doucement dans sa musique les aspects successifs et contrastés d'une disposition intime qui change sans cesse et n'est pendant plus d'un moment doucement progressive sans que vienne l'arrêter, se heurtant à elle et s'y juxtaposant une toute différente, mais toujours avec un accent intime maladif et replié sur moi-même dans ses frénésies d'action. C'est un texte de Proust.
3: Ah, c'est de Proust.
0: Dans Contre Sainte-Beuve. Alors, c'est fou parce que c'est ce que relève très bien Donatien Gros, c'est que finalement, cette opposition du moi profond et du moi social, elle est... Proust la puise chez Sainte-Beuve lui-même.
3: Oui, très juste.
0: Ouais.
3: Effectivement, donc là, on touche un paradoxe, ouais. Un paradoxe qui est vraiment intéressant.
0: Qui est vraiment même problématique, oui. Parce que qui plus est à l'endroit de l'écoute de Chopin, ça nous convoque à un endroit de nous-mêmes qui est comme dissocié par l'œuvre, en même temps que par le petit roman qu'on est appelé à se raconter.
3: Oui, tout à fait. Après, il me semble que... Après, la question est de savoir jusqu'où l'œuvre et l'intention de l'auteur peuvent coïncider. Parce qu'on est sur des créations qui ne sont pas simples, c'est-à-dire qu'il ne s'agit pas juste de faire un cadeau de fête des mères en papier mâché, où là, éventuellement, le produit peut correspondre à l'intention. On est sur une œuvre d'art dont les dimensions sont multiples. Et donc, évidemment, alors, si je reviens à l'œuvre littéraire, dans un texte littéraire, ce qu'il caractérise... Et c'est là que ça le sépare, je pense, vraiment de l'œuvre musicale. C'est la question du sens, de l'interprétation, parce qu'on passe par des mots, il y a un discours qui est tenu, et donc un discours qui est polysémique. Et parmi la multitude de sens qui caractérise une œuvre littéraire, il est impossible que l'auteur les ait tous prévus consciemment et fabriqués intentionnellement. Donc il y a nécessairement une part qui lui échappe. Et je pense que dans la musique, c'est la même chose. On a une part qui échappe nécessairement... au compositeur.
0: Je vous propose de retourner à la clairière où j'ai proposé aux auditrices et auditeurs de cette fois faire exprès de mal écouter cette œuvre de Chelsea.

0: Alors, est-ce que certains ou certaines d'entre vous sont sûrs d'avoir entendu quelque chose que le compositeur n'a pas voulu dire? Oui? Ouais. À force de distraction, vous avez une écoute super en profondeur.
1: Disons que je suis sûr, enfin je sais pas ce qu'il a voulu exprimer, mais moi j'ai pu avoir des images dans ma tête, parce que je me suis concentré. Et voilà, mais donc ça m'étonnerait que les images que j'ai eues dans la tête en écoutant ça, en étant concentré, qui m'inspiraient d'ailleurs d'autres sons, qu'il les ait eues, je pense pas, parce que ça reste très personnel.
0: D'accord. Vous sauriez pas nous dire quoi du coup, tellement c'est personnel mais...
1: Ah non. Moi, j'ai imaginé un bateau qui arrivait dans un méandre, et puis il y avait un orage qui arrivait, et puis voilà, et puis j'imaginais d'autres sons d'oiseaux qui faisaient hi-hi-hi, voilà, de genre, voilà. Et ça reste personnel, cette pensée qui s'associe à des images, voilà. Mais bon, ça m'étonnerait qu'il ait pensé à ça, c'est ça que je veux dire.
0: D'accord.
1: Même au niveau sonore, les bruits des oiseaux.
0: Ouais.
2: Bah moi, ça m'a fait très peur, en fait. Moi, j'ai eu l'impression d'être dans la forêt, dans la nuit, et quelqu'un me poursuivait. Et vraiment, ouais, ça m'a fait peur, moi.
0: Ouais.
2: J'écouterais pas ça, quoi. J'ai eu un coup de froid, là.
0: Alors, pour terminer, on va écouter deux minutes. Christine nous jouait. Et là, peut-être, je vais vous demander, qu'est-ce qu'on pourrait faire pour mal l'écouter ? C'est-à-dire, on a eu la piste de la surinterprétation, qui est, selon Maxime Decoux, une des façons mais de mal écouter en même temps que de reprendre le pouvoir sur ce qu'on veut faire de notre écoute. Il montre qu'on fait parfois l'opposition, peut-être à tort, entre la lecture buissonnière, c'est-à-dire une lecture qui s'évade, qui saute des pages, qui effectivement se laisse distraire, et ce qu'il appelle une lecture interventionniste, où on va carrément, dans ce qui est écrit, aller au-delà de ce qui est écrit. Et finalement, il dit qu'entre la surinterprétation et puis la distraction, bah, c'est un peu la même chose, c'est-à-dire on est simplement à se réapproprier ce qu'on est en train d'écouter. Donc dans ce que Christine va nous jouer, qu'est-ce qu'on pourrait se donner comme défi d'écoute? Peut-être essayer de, puisqu'on a la chance d'être là ensemble à écouter à plusieurs une musique, d'essayer de se forcer à écouter autre chose que ce que pourrait entendre notre voisin ou notre voisine. Ça peut être une piste.

0: Alors, non, ma dernière question, c'est ceux qui ont été tellement mauvais auditeurs qu'ils ont désobéi à ma consigne et qui en sont arrivés à écouter avec les oreilles des autres. Est-ce que vous avez, certains ont eu ce sentiment-là d'écouter de façon justement collective, en quelque sorte, c'est-à-dire d'écouter au-delà de son propre ressenti ou...
1: Sa musique me provoque tellement d'émotions, ouais. Bah, je sais pas, voilà, que j'ai besoin de regarder les autres et d'écouter à travers notamment Patrick qui n'a pas les mêmes émotions que moi. Moi, je dis oui, mais t'as pas les mêmes. Enfin, voilà. Ou de regarder Robert, enfin, qu'on n'est pas. Ça ne me pas regarder mes émotions.
0: Donc, vous avez l'impression de devoir déléguer une partie de votre écoute.
1: Ouais. Et ça fait du bien.
0: Bah oui.
1: Bah oui, non, mais c'est. Parce que ça me provoque trop d'émotions. Désolée. Tu n'as
2: pas tes émotions.
1: Bah non, j'y arrive pas. La musique à Christine est très. Non, mais à chaque fois, ça me fait ça, t'inquiète.
0: La musique de Christine Zayed qui émeut tellement qu'elle isole son écoute de celle des autres, ça rappellerait presque Louis Lambert de Balzac, Maxime Decoux.
3: Alors, chez Louis Lambert, on est dans un cas de lecteur qui envisage une sorte de totalité de la lecture qui vient grignoter son existence. Et ça s'inscrit dans une réflexion chez Balzac sur le savant. Puisque les textes que lit Louis Lambert sont surtout des textes, des traités philosophiques. Ici, Balzac pointe du doigt cette frontière très mince entre la rationalité qui vous pousse à la connaissance, au savoir, et le moment où elle bascule dans la folie. Parce que Louis Lambert envisage une lecture qui phagocyte en fait complètement son existence. Enfin, il pratique plutôt qu'il envisage. Il pratique une lecture, mais c'est une lecture de traités savants qui entraîne un basculement progressif vers la folie, une sorte de totalisation de l'expérience lectrice, qui est assez inquiétante. Et on sait que Balzac était très proche d'un certain nombre de mystiques et du mysticisme, était très intéressé par cette frontière. En fait, on est au 19e siècle, la science se développe, mais en même temps, il y a encore une part importante de pseudo-science et de fascination pour tout ce qui est de l'ordre de l'occulte, tout ce qui n'a pas encore été véritablement éclairé. Et Balzac se tient vraiment sur cette frontière-là entre la fascination pour la rationalité et de l'autre pour tout ce qui relève de l'occulte. Et on trouve ça dans cette lecture chez Louis Lambert, je pense que ça... s'expliquer comme ça.
0: En guise de dernier chapitre de cette émission, je vous propose d'écouter une interview avec Antonin Triwang, qui est un musicien qui s'est laissé prendre au jeu d'un mentalisme musical qui consiste à faire entendre à des auditeurs une musique, mais de façon complètement privée au casque, et ensuite de la décrire pour qu'à leur tour en retour ils fassent une musique.
4: Alors moi, c'est pas moi qui ai appelé ça comme ça, c'est Jean-Jacques Birger. Et en fait, il organise beaucoup de rencontres avec différents musiciens et musiciennes,
5: ouais.
4: Avec des tentatives très différentes, et c'est tout réuni sur son site.
5: Ouais.
4: Il m'avait proposé de faire ce concert avec Mathias Lévy, et il cherchait une idée. Et moi, ça fait quelques années que je travaille un peu sur cette idée de musique racontée. Ouais, c'est quelque chose... que j'aimerais bien pouvoir faire, c'est-à-dire d'écrire de la musique à partir de désirs musicaux de non-musiciens. Et donc j'ai fait plusieurs tentatives, dont une était dans le cadre de l'orchestre La Sourde, quand on a commencé à travailler sur la symphonie Tombée du Ciel. Je me disais, ce serait bien qu'on fasse composer la musique à des gens qu'on rencontre. Voilà, que ce soit la forme, les envies, les... et donc on a interviewé des gens, finalement le projet a pris une autre direction, on a interviewé les gens sur d'autres choses, mais il y a une partie de ce travail qui a été fait notamment avec des prisonniers à la Roche-sur-Yon. On leur avait proposé de les rencontrer, de leur demander des souhaits musicaux, parce qu'ils n'ont pas forcément accès à des concerts, qu'est-ce qu'ils aimeraient entendre comme musique. On avait des commandes comme ça, c'était un peu l'idée de compositeur public, mais avec toute latitude, quoi. Et donc on avait fait des petites pièces à partir de ces demandes. Et j'avais essayé avec d'autres gens, mais c'est un peu difficile de faire parler les non-musiciens Enfin, voilà, c'est justement la difficulté qui est intéressante, mais enfin, en tout cas, ils sont pas, les gens ne sont pas toujours à l'aise et libres. Ils ne se sont pas forcément autorisés, donc il faudrait trouver d'autres angles. Et l'autre angle que j'ai trouvé pour ce concert-là, je disais à Jean-Jacques, une autre manière de leur faire parler de musique, c'est de leur faire écouter de la musique et de demander de la décrire. Sauf que nous, en tant qu'improvisateurs, on ne sait pas ce qu'ils écoutent. Donc c'était ça le protocole, c'était que j'avais fait une... Par contre, bon, j'ai dû faire la playlist, mais j'avais fait assez vaste et de manière aléatoire.
0: C'est une playlist de 5 heures.
4: Oui, c'est ça, ouais. Et d'ailleurs, je voulais la retrouver, voir ce qu'il y avait dedans. Et donc de la passer en aléatoire dans un Walkman et entre chaque morceau de faire écouter ce qui se passe à ce moment-là.
5: Une boîte d'allumettes rencontre un paillasson. D'écrire. Et il se lance dans une danse langoureuse, chaloupée.
4: Voilà. Et puis. Voilà. Et puis, et aussi demander pas forcément aux gens de dire s'ils aiment ou pas, parce que c'est un peu la réponse qu'on demande aux regardeurs, aux auditeurs. C'est est-ce que.
0: Vous voulez dire que le jugement esthétique suspend l'imagination de ça, hélas.
6: Le jugement esthétique suspend l'imagination.
4: Bah oui, bien sûr. Le jugement esthétique et le cartel et le savoir ce que c'est. Donc le fait de ne pas savoir.
0: Ça permet de l'écouter pour de vrai. Enfin, sans avoir des jugements qui s'enclenchent indépendamment de ce qu'on entend.
4: Mais voilà, moi j'avais. Mais c'est un truc qui me taraude un peu, c'est de faire plus de musique anonyme, c'est-à-dire sans savoir qui est l'auteur, et de brouiller un peu les pistes. J'avais une idée comme ça d'un peu de revue musicale où on proposerait à plein d'artistes, qui seraient mentionnés, mais on ne saurait pas qui a fait quoi. Enfin, parce que je trouve que ça libère l'écoute, même si c'est un peu énervant, parce qu'on est toujours en train de vouloir savoir qu'est-ce que c'est, qui a fait ça. Et le réflexe le plus évident, c'est ça, c'est d'être dans un musée et de regarder le cartel avant le tableau. Et je le fais aussi, hein, mais c'est dommage qu'on ne nous permette pas de ne pas le savoir. Et voilà.
0: Donc le mauvais auditeur, c'est d'abord celui qui veut savoir ce qu'il écoute. En termes d'identité de qui l'ont fait, de titre.
4: Oui, je pense que c'est très difficile de. On n'est pas à l'aise quand on n'a pas nos préjugés.
0: Oui, mais alors.
4: C'est très difficile d'ouvrir un livre dont on ne sait rien. Si on n'est pas intrigué par peut-être une maquette un peu étonnante, tout ça, mais commencer l'ouvrage de quelqu'un au hasard, on est très souvent. Enfin, c'est très dur d'aller au bout. Enfin, personnellement, je trouve ça dur. Alors que. Quelqu'un qui nous le conseille ou un mythe autour de l'auteur, l'autrice, nous met dans la légende. Et on lit plus ce qu'on lit, peut-être.
0: Oui, mais dans l'hypothèse où la meilleure disposition pour lire un livre ou écouter une musique est en fait une disposition produite par l'œuvre elle-même, ça veut dire qu'il faut s'y plonger avant que de savoir comment bien la vivre.
4: Ouais, mais j'ai l'impression que aujourd'hui, c'est plus difficile d'avoir ces conditions. Elles étaient imposées avant par le fait qu'il y avait moins d'informations, qu'elles étaient plus difficiles à obtenir. Et d'ailleurs, on était presque plus acharnés pour les retrouver.
0: Oui.
4: Mais c'est pas pour dire que c'était mieux avant, mais c'est au contraire. C'est le fait que ça soit plus comme ça, que ça devient plus intéressant de ne pas savoir. Alors que peut-être qu'avant, c'était plus intéressant de savoir.
0: Oui.
4: Maintenant, je trouve que c'est plus intéressant de, de ne pas savoir. Parce qu'on peut, facilement le savoir.
0: Ah oui.
4: Mais tu vois, le smartphone, c'est un objet intéressant parce qu'il rend intéressant le fait de ne pas en avoir. Ben, il rend la vie intéressante parce que quand on ne l'a pas. Quoi, je sais pas.
0: Parce que dans vos séances de mentalisme musicaux, est-ce que les meilleurs auditeurs étaient nécessairement celles et ceux qui étaient les mieux disposés à décrire ce qu'ils ou elles avaient entendu?
4: Il y a quand même un élément qui est quand même important, c'est que c'était pas une écoute intime. Les gens parlent en public. même s'ils ont un casque, ils sont un petit peu isolés, mais ils parlent en public, donc quand même, il y a quand même le regard des autres, et je pense qu'ils essaient de dire des choses intéressantes.
0: Mais parce que là, vous créez une contrainte sur l'écoute qui la rend mauvaise par définition, presque, parce qu'en plus, ça laisse planer le biais que meilleur narrateur on est, pire auditeur on a été.
4: Bah, peut-être, en tout cas...
0: Bien raconter son écoute, c'est mauvais signe de...
4: Bah, en tout cas, se rendre intéressant, on aime aussi les choses pour se rendre intéressant. Hein. C'est un autre aspect du cartel.
0: On cherche le bénéfice social. Ouais.
4: C'est de pouvoir parler de l'expo d'un tel ou d'une telle.
0: Ouais.
4: Et de pas de parler de la croûte qu'on a vue. Enfin, je sais pas, socialement, c'est intéressant d'être érudit, de savoir plein de choses. Mais l'autre.
0: Mais on peut bien regarder une croûte.
4: Oui, bien sûr, mais en parler, c'est plus difficile.
0: Oui.
4: On va pas avoir du succès socialement, forcément. Enfin, peut-être avec certaines personnes. Mais l'autre biais, je pense, c'est d'avoir envie d'entendre de la bonne musique qui suit. On va pas dire... peut-être qu'on va un petit peu travestir ses sensations pour avoir
7: un truc qui est
4: très différent
7: dans de ce qu'on a longtemps. Dans un film coréen. Comme une révolte, comme si les chiens se révoltaient. C'est que c'était noir, hein.
8: Les chiens qui sont noirs.
7: Non. Peut-être. Mais ouais, très noir. Très... Ça fait peur.

0: Maxime Decoux, à l'écoute de ce musicien, donc Antonin Triwang, on entend bien que finalement le problème c'est l'auteur.
1: Alors, j'irai, il y a beaucoup de choses dans ce qu'il dit, et beaucoup de choses qui m'ont vraiment intéressé dans sa démarche. Alors en particulier, ce qu'il dit au début sur la question de la description de son audition par différents auditeurs, qui est une manière finalement aussi de se passer peut-être de l'auteur. Ça pose la question de cette subjectivité de la réception. Comment est-ce qu'on peut tenter de savoir comment les gens lisent, comment les gens écoutent, en leur demandant effectivement peut-être un récit. Et puis, cette idée ensuite qu'il développe de donc composer cette musique à partir des différentes réactions des gens et donc de plusieurs personnes, hein, une sorte de patchwork, pour se passer justement de cette figure encombrante de l'auteur. Et ça, c'est quelque chose qu'on observe aussi dans la littérature. Mais la figure de l'auteur, elle reste, elle écrase toujours quand même le texte, mais elle reste souvent utile pour le lecteur. Vous allez acheter un Balzac en librairie. Vous allez acheter un Stephen King. Donc vous avez quand même besoin de ce nom, même si vous le videz de sa biographie, vous avez besoin de ce nom pour unifier, notamment lorsqu'il y a plusieurs textes, pour unifier une œuvre. Ça vous permet, si vous voulez, quand vous découvrez une nouvelle œuvre, de l'identifier comme appartenant aussi à une série. Si bien qu'on ne peut pas complètement se passer de l'auteur, c'est aussi une clé d'entrée dans les œuvres. Néanmoins, c'est plutôt du côté de la production que les écrivains ou les compositeurs apparemment cherchent à se débarrasser de cette notion-là qui est un peu encombrante. On le voit en littérature dans les tentatives d'écrire à plusieurs, donc qui ont été mises en place par exemple dès le surréalisme et qui seront surtout développées par Oulipo. Oulipo qui a souvent signé des textes du nom Oulipo, donc sans qu'on sache quels sont les écrivains qui interviennent. Il y a des textes composés à plusieurs mains qui sont assez fréquents. Il y a quelques années est paru d'ailleurs un roman de Boris Vian terminé par Oulipo qui s'appelle On n'y échappe pas.
0: Et donc de la même façon, Antonin Triwang voilà. Qui essaye de dissiper l'auctorialité de la musique qu'il joue en proposant aux auditeurs et auditrices de eux-mêmes de penser la forme avec au passage quand même le rêve d'une musique qui serait précisément dépouillée d'auditeurs modèles.
1: Tout à fait. Ouais. Je pense qu'on serait même dans le rêve d'une musique collective en fait.
0: Oui.
1: Et donc qui serait sur le pôle de la création qui serait du côté du partage et qui, sur le pôle de la réception, pourrait aussi se faire sur un mode moins individualisé, moins individuel. Comme d'ailleurs, sur un autre registre, c'est ce qu'envisageait aussi Oulipo avec des créations qu'ils appellent à Oulipo des créations créantes, c'est-à-dire des créations qui ne sont pas achevées, mais où ce sont les lecteurs et lectrices qui sont chargés de faire le travail et donc de devenir eux aussi auteurs au même titre que l'écrivain. Donc c'est une autre manière, si vous voulez, de dissiper ce poids de la figure auctoriale.
0: Merci beaucoup Maxime Decoux, je rappelle qu'on peut lire Éloge du mauvais lecteur aux éditions de Minuit, et merci au CNSM de Lyon d'avoir accueilli l'enregistrement de notre entretien.

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7: De nos enfants, qui ont entre 2 et 14 ans. Ils s'appellent
5: Dylan, Nino,
8: Iliès,
9: Iliane,
10: Caïs,
5: Mathis,
11: Eva
12: et Elina.
5: Aujourd'hui, on vous présente notre podcast.
13: Moi, je suis pas très télé déjà, donc...
14: Combien de temps tu passes par jour, par exemple, sur un écran ?
15: Ben, en vrai, je passe pas mal de temps aussi. C'est pour ça, les enfants, je peux rien, je peux pas trop leur dire.
16: Je fais plein de trucs. Mon tel,
5: t'as peur parfois d'être accro ?
17: Si elle maîtrise bien le téléphone, les enfants, ils maîtrisent bien.
18: Il y a des écrans. Touille.
5: Je rappelle juste qu'il n'y a pas de jugement. Hein. C'est ouais. Questionner pour faire du contenu et pour qu'on parle de ce qu'on est. C'est pas qu'il en passe 6, 4 ou 2. Enfin, 2 heures, c'est vraiment pas le problème. Il n'y a pas de problème.
13: Moi, du coup, c'est très compliqué avec Dylan parce que du coup, il regarde les écrans et si je ne fais pas attention, c'est toute la journée. Donc, moi, j'aime bien être à l'extérieur. J'étais pas déjà Internet ni informatique. C'est pas ma génération du tout. Il va faire ses devoirs, mais après, oui, c'est beaucoup le téléphone. Surtout, c'est le sien. Alors, si je lui fais arrêter, ben après, c'est les cris. Et dans ce moment, c'est pas évident. Alors qu'avant, on était dans une maison, c'est dur. Je vais donner un exemple dans les vacances. Là, donc, on est parti à la mer. Donc, quand c'était des activités extérieures, ça allait très bien. Et quand on revenait au camping, et ben du coup, il aimait pas la piscine déjà, donc voilà. Moi, j'allais avec la petite, ben lui, c'était la télé. Pourtant, il avait pas emmené son téléphone. Non, il avait rien emmené. Hein. Pas de console, rien. La petite, j'arrive à gérer, y a pas de souci. Hein. Bon, la télé, ben jusqu'à maintenant, elle l'avait pas depuis la semaine dernière. Moi, je suis pas très télé déjà, donc je préfère faire des activités dans la maison avec elle, mais avec le grand, c'est compliqué. En ado, oui. J'essaye, je lui dis de venir avec nous, de faire des trucs, des dessins, de la peinture, mais non.
16: Oui, moi, la mienne, elle écoute plus la musique. C'est la musique, elle écoute et après, elle passe 2 heures de temps là-dessus sur le téléphone. Et après, des fois, je lui prends le téléphone pour garder. Hein.
5: Pour arrêter, ouais. Pour la faire arrêter, il faut prendre le téléphone.
16: Il faut prendre le téléphone, oui, moi, je prends le téléphone. Mmh. Oui.
15: Ben, en vrai, je passe pas mal de temps aussi. C'est pour ça, les enfants, je peux pas trop leur dire. Je passe beaucoup de temps sur YouTube à regarder des vidéos, mais bon, sur de la mécanique, du bricolage, un peu tout.
5: Des tutos ?
15: Ouais, voilà, un peu de tout. Je trouvais que je passais du temps sur YouTube, mais ça servait à rien. Mais en fait, plus le temps est passé, j'ai appris plein de choses, même sur mon métier, que je savais pas forcément. Et que, ouais, j'ai appris des choses.
14: Et quand tu es sur YouTube, il y a tes enfants à côté ou...
15: Ouais, mais justement, au début, ils en avaient un peu marre de mes vidéos, mais maintenant, ils sont dans mon délire. Et justement, il a fait une foire, le YouTuber, là, il n'y a pas longtemps, et ils voulaient venir. C'est eux qui voulaient y aller et tout. Certains YouTubers, ouais, c'est le grand qui me dit « Papa, il y a la vidéo qui est sortie à midi, viens, on la regarde. » Ils aiment autant que moi maintenant. Et eux, ils ont après leur YouTuber aussi ou leur petit truc.
13: L'informatique et le numérique, des fois, c'est bien et pas forcément bien pour tout. Malheureusement, je me suis rendu compte... ma situation, par exemple, et je me suis rendu compte que non. Il y a des choses qu'on peut se permettre et d'autres choses qu'on ne peut pas. Déjà, moi, les réseaux sociaux, ça serait interdit jusqu'à 18 ans. Et je ferai en sorte que le téléphone ne permet pas de télécharger les réseaux sociaux. Parce que ça aussi, ça fait vraiment...
16: Mais t'arrivais à te...
13: Je lui avais dit, s'il a le téléphone, c'est pour appeler et pour avoir les SMS, parce que vu que je travaille, ce n'est pas évident. Donc, j'aimerais bien savoir où il est, ce qui se passe. Et je lui ai toujours dit que moi, les réseaux sociaux, c'était non. Non, parce qu'après, il n'y a pas de limite. Et sur les réseaux sociaux, je me rends compte, les gens racontent leur vie de A à Z, hein, jusqu'aux toilettes. Et je trouve que ça, ce n'est pas normal de savoir la vie privée de tout le monde. On ne peut pas laisser permettre les gens de savoir ce qui se passe chez nous. Et ça, je le défends vraiment.
16: Après, moi, ça ne me dérange pas. Hein. C'est les choses, voilà. Les choses évoluent, voilà. La technologie, il faut apprendre des choses dessus. Donc... Moi, ça me dérange pas, en fait. C'est vrai qu'il y a des inconvénients, voilà. Sinon, moi... Et puis, il faut copier ce qui est bon, voilà. Ce qui est bon, il faut copier sur Internet.
15: Après, quand j'arrive à les occuper, ils font autre chose, quoi. Mais c'est vrai que c'est la facilité, un peu. Ils prennent la tablette ou ils se mettent dessus. Et même eux, dès qu'ils savent pas quoi faire, c'est un réflexe. Le grand, ouais, j'arrive, mais le petit, c'est plus dur. Il passerait sa journée devant lui aussi. Je lui enlève pas. Et il crie un peu. Et si je les occupe, il s'intéresse à autre chose quand même. Bah, dès qu'on va dehors et tout, le grand, il fait de la moto. Il veut sortir en ce moment. Il me demande à sortir devant les HLM et tout. Et d'un côté, ça me fait plaisir parce qu'il lâche l'écran, mais en même temps, on n'est plus à la même époque qu'avant.
5: T'as peur ?
15: Ouais.
14: Tu soulèves un vrai sujet, là. Moi, j'avais jamais pensé ça, mais en tant que parent, il y a peut-être un côté pas mal des écrans, c'est que tu vois ton enfant, il est à côté, et du coup... Je sais pas, mais peut-être qu'inconsciemment, on est content qu'ils sont sur les écrans parce qu'on sait où ils sont.
16: C'est vrai qu'être sur le téléphone, chacun de son côté, dans la maison, c'est un silence total. Hein. On n'entend plus parler, c'est vrai.
15: Moi, je sais qu'à leur âge, j'étais dehors tout seul. J'habitais en Alsace, dans un petit village. Je passais ma vie dehors à cet âge-là, quand j'étais pas à l'école. Mais ouais, on préfère savoir qu'ils sont à côté de nous. Moi, je préfère quand il me dit, il y a un copain qui vient jouer à la console à la maison, qui reste là. Après, j'aime bien quand il sort aussi, quand même. Mais ouais. Après, comme elle dit, ça va même à la maison. De toute façon, même si avec les réseaux, il y a un vieux pervers, il peut venir le chercher dans sa chambre. Ou...
5: J'aimerais bien savoir ce qui vous fait le plus peur, s'il y a quelque chose qui vous fait peur, dans ce que fait votre enfant sur Internet, enfin, que ce soit le jeu vidéo ou Instagram, peu importe ce qu'il fait. Est-ce qu'il y a quelque chose que vous diriez jamais ou quoi, quelque chose qui vous fait peur là-dedans ?
1: Parler à des inconnus.
5: T'as une petite fille de 2 ans.
1: Oui. On ne sait pas qui est caché derrière le téléphone. Il vous envoie des messages, des fois des messages d'aide pour profiter de tout et de rien. Et ouais, c'est ça. Si tu joues sur TikTok, c'est ça. Et être accro aussi à TikTok, de rester tout le temps dessus et tout ça. Parce que je suis grand, mais... Des fois, quand je suis sur TikTok, c'est difficile de détacher. Tu tombes dans les lives et tout.
5: Tu aimerais que ta fille ne soit pas accro. Mmh. Tu sais que ça pourrait.
1: Oui, parce que les enfants, ils aiment trop les réseaux sociaux. Des fois, quand elle va sur Netflix et je le retire le tel, elle commence à pleurer. Mais quand je lui donne le stylo et tout ça, elle sait qu'il y a une autre activité et tout ça. Mais tu dis, avec le temps, quand elle va grandir, elle va rentrer dans l'univers réseaux sociaux et tout ça. Et comme nous, on est fans de ça, et tout, tu te dis, bah, comment elle sera après, quoi. Parce que des fois, moi, je peux rester à la maison, je ne sors pas toute la journée et je suis sur les réseaux. Et ça me va. Mais bon, j'aimerais pas qu'elle fasse ça, quoi. Donc, des fois, j'arrive un peu à stopper ça.
5: Elle regarde des choses sur le téléphone ?
1: Oui.
5: Qu'est-ce qu'elle utilise comme application pour aller regarder?
1: Alors, j'ai un Netflix. Elle regarde... Bon, sur Netflix, il y a un compte jeunesse. Du coup, elle regarde des dessins animés et des dessins animés de moins de 5 ans là-dessus.
5: Tous les jours?
1: Pas tous les jours. Quand je me réveille, bon, je vais sur l'écran. Je vois des notifications. Je parle un peu avec la famille parce que, bon, moi, j'ai pas ma famille à côté. Mais... Pour la petite, j'essaie d'éviter l'écran le matin jusqu'à 14h. Vers 14h, bon, peut-être j'allume la télé ou peut-être je le mets en Netflix. Tout ça parce que des fois, des bruits, tout ça, j'ai envie d'être tranquille et faire de la cuisine et tout. Quoi, quand j'en finis et tout ça, elle dort, elle se réveille, elle va un peu et jusqu'à 18h, on s'arrête. On va faire ce qu'on a à faire et...
14: Donc elle est sur les écrans de 14h à 18h à peu près ?
1: Elle n'est pas accrochée dessus jusqu'à 18h, mais bon, des fois elle regarde. Elle n'est pas tout le temps dessus parce que c'est un bébé de 2 ans, du coup elle veut être là où je suis. Si je suis dans la cuisine, le télé elle est allumée dans la chambre, elle est avec moi et elle n'est pas accrochée dessus.
16: Moi j'ai une question, c'est scroller, est-il dangereux que l'alcool et la fumée, cigarette quoi, voilà la question. Scroller, être sur le téléphone tout le temps, est-il dangereux ?
5: Et qu'est-ce que vous diriez, vous ?
16: Ben, moi, j'ai dit c'est dangereux. Hein. Moi, ça me donne déjà la vision floue. Des fois, j'ai des migraines, très fortes migraines. Je pensais que c'est dangereux. Selon moi.
1: C'est dangereux. Parce que la nuit, sur les écrans en fond et la lumière qui éteint, du coup, ça rentre et tout ça. Mais bon, moi aussi, j'ai des problèmes des yeux. Des fois, ça fait mal. Mais je pense que c'est moins dangereux que de boire de l'alcool et de fumer. Parce que il y a sur l'écran ou sur un téléphone, il y a des regards de luminosité.
15: Ben, apparemment, on disait la dernière fois que c'est pas reconnu comme une addiction. Ah, petite dose. C'est comme tout.
8: Ce qu'on sait, c'est qu'en tout cas, c'est pas reconnu, enfin les écrans en tant que tels, sont pas reconnus, comme tu disais, comme étant une addiction.
5: Notamment la santé, ce que tu compares avec l'alcool, enfin, ou les drogues et la cigarette. Quand on veut arrêter ces substances-là, c'est très douloureux. Ça fait mal au corps, ça fait mal à l'esprit. Et un enfant, quand tu lui enlèves son téléphone, il va peut-être râler ou hurler. Hein. Mais par contre, tu lui fais faire autre chose, il n'y a aucun problème, il va y passer. C'est là qu'on va faire la différence entre une addiction, quelque chose qui est très mauvais pour la santé, et le scroll qui finalement, dès qu'on l'arrête, je me sens pas mal, je suis pas dans un état pas possible, ce qui est le cas pour le tabac et l'alcool et toutes les drogues. Mais si effectivement il faisait ça toute la journée, eh ben il va pas tout ce temps passer sur l'écran. C'est un temps qu'il va pas passer à toucher tout. Vous savez, il touche, il découvre en fait pendant cette période-là. Et du coup, c'est une perte de temps effectivement sur un petit enfant.
13: Mais la dernière fois, on en parlait déjà que c'était bien et pas bien. Alors ça dépend ce qu'on regarde, je pense. Ça dépend de l'âge aussi, comme on disait à chaque fois.
5: Elisa ? Toi, du coup, à quel moment tu te dis...
13: Le téléphone. Le téléphone, il regarde beaucoup les vidéos, mais c'est beaucoup des documentaires, en fait. C'est ce qu'il m'a dit.
5: Des documentaires de quoi?
13: Alors, j'ai noté. Hein.
5: Ah, si.
13: Documentaires sur Inoxtag. Inoxtag? Oui, parce que je ne suis pas anglaise du tout.
5: Donc, les parents connaissent, visiblement, là.
13: Oui, pas moi. J'étais obligée de regarder entre midi et deux.
5: T'en as pensé quoi, du coup, en regardant?
13: Eh bien, en fait, c'est intéressant. Parce que du coup, moi, j'avais peur qu'il regardait des choses qui n'étaient pas non plus intéressantes et que voilà, ça pouvait perturber. Alors, pas forcément, du coup. Donc, ça va. Je me dis, même s'il reste un peu sur l'écran, c'est pas bien grave parce que c'est quand même du documentaire qui est intéressant. Après, c'est vrai qu'il passe beaucoup de temps, moi. Donc, du coup, pour arriver d'arrêter, comme je disais la dernière fois, c'est vraiment qu'il faut faire des activités dehors. Voilà, il faut sortir parce que sinon, ben, après, dans un appartement, c'est compliqué.
14: Et il a réagi. Comment que tu lui demandes ce qu'il regarde? Ça lui a fait quoi?
13: Au départ, quand je suis arrivée le jour J pour lui demander, donc c'était quand on est sorti d'ici, il m'a dit non, non, je te dis pas.
14: Ok.
13: Voilà, donc jusqu'à ce matin. J'ai eu la réponse que ce matin. Tout le week-end, je lui ai même demandé est-ce qu'on peut regarder ensemble? Est-ce que je peux voir ce que tu regardes? Parce que peut-être c'est intéressant et maman, elle va aimer. Non, il n'a pas voulu. Il n'y a que ce matin. Que j'ai pu, il a pu m'écrire ce qu'il aimait.
14: Et du coup, tu penses que tu arriverais à regarder quelque chose avec lui ou...
13: Oui, pourquoi pas, ouais, j'aimerais bien savoir ce qu'il est intéressé du coup. Parce que c'est vrai que des fois, on ne s'intéresse pas forcément et c'est pas plus mal.
14: Et tu aimerais bien lui montrer toi aussi des choses que tu...
13: Eh bien, je lui en parle, mais du coup, ça n'a pas l'air de l'intéresser.
9: Bon, j'espère que vous allez bien, on se retrouve aujourd'hui pour une nouvelle vidéo carrément détente. Je suis carrément dans mon lit, je viens de me réveiller, j'espère que vous allez tous très bien, que vous allez vous passer une bonne journée, que vous allez passer une bonne soirée, que vous passez une bonne matinée, bref, merci à tous ceux qui sont là. Aujourd'hui, qu'est-ce qu'on va faire? Bah les gars, on va vlogger toute la journée, on va passer une journée ensemble, je vais vous poser des questions sur Insta, je vais vous dire, je fais ci ou je fais ça, vous allez me dire, je vais appeler des potes, je vais leur demander si je fais quoi entre des dilemmes, etc. Gros, on va passer une journée ensemble, comme un peu le 24h confiné qu'on a fait, et voilà, tranquillement, j'espère que ça va vous plaire, vous allez passer une bonne vidéo avec moi, voilà, je vais un peu vous raconter ma vie, c'est carré, on est poteaux, on est ensemble. N'hésitez pas à vous abonner, ceux qui sont pas abonnés, mettre la cloche et merci beaucoup à tous, vous êtes les meilleurs. Sur ce, c'est

0: Des tutoriels sur FIFA pour apprendre des gestes techniques, sur des jeux pour apprendre des techniques et tout. Des tutoriels aussi pour faire des dessins, un peu de trucs comme ça.
1: Parce que tu dessines, ouais?
0: Ouais, je fais des dessins de temps en temps.
2: Tu joues au basket aussi?
0: Ouais.
2: Et tu regardes des vidéos de basket?
0: Ouais, je regarde des vidéos de basket, ouais.
2: Et t'apprends des choses dessus?
0: Ouais, j'apprends des figures, comment mettre un panier plus facilement, comment être plus fort et tout.
1: Après, tu dis que tu regardais des vidéos de jeux vidéo aussi?
0: Ouais.
1: Pour regarder un truc?
0: On peut mettre Galax, il fait des let's play sur des jeux, pas mal de jeux.
1: En fait, il fait le jeu entier, mais ouais. Il se filme en jouant.
0: Ouais.
3: Attention, c'est du lourd. Bonjour à tous et bienvenue aujourd'hui pour la suite d'un jeu de légende. Nous sommes bel et bien sur The Last of Us 2. Je sais que vous l'attendiez et moi aussi, je suis comme un petit fou. Je suis tout émoustillé et presque ému de commencer cette nouvelle aventure avec vous. On va pas tarder parce que vraiment, j'ai hâte de découvrir la suite de l'histoire avec Joël et Ellie. J'attends de ce jeu de l'émotion, avant tout, de l'intensité, de l'action, des moments de frisson, de l'infiltration, mais surtout, surtout une histoire qui nous fait chialer. Allez, on y va.
4: Ouais, bon. Soyez prudente.
5: Ouais, je te remercie, Ellie.
4: C'est quoi ça?
5: Sandwich de fanatique.
4: Ça sent bon.
5: Prends-les.
4: T'es sûr?
5: Vas-y, je vous raccompagne.
4: Ok.
2: Tu joues avec ton papa, toi, non?
0: Ouais, je joue des fois avec mon père.
2: Vous jouez à ce genre de jeu?
0: Non, pas à ce jeu-là, mais souvent à des jeux où tu peux jouer en ligne avec à deux.
2: Comme quoi?
0: Il y a Fortnite, il y a FIFA, on peut jouer à côté avec deux manettes, 2K.
2: Ça te fait plaisir de jouer avec ton père?
0: Ouais.
1: Et tu préfères aller faire un basket avec ton père dehors ou jouer aux jeux vidéo avec ton père?
0: J'aimerais bien faire un basket dehors avec mon père, mais j'en fais déjà beaucoup. Je joue beaucoup avec mon père au basket dehors et tout.
1: Et avec ta mère, tu partages aussi un peu des jeux vidéo, des choses comme ça ou...
0: Pas vraiment, elle a pas trop le temps, on va dire.
6: Et t'aimerais bien partager plus avec ta mère sur ça ou pas?
0: Oui, mais ça serait un peu nul parce qu'à chaque fois je la gagnerais, du coup ça serait facile quoi.
1: Et ouais, il y a un temps d'apprentissage.
0: Ouais.
2: Une question un peu particulière. Ouais. Est-ce que tu te dis parfois... Enfin, moi, je te posais la question, parce que moi, par exemple, je me suis déjà dit, il faut que j'arrête d'être sur mon téléphone ou sur le jeu, parce que ça fait trop. Je sens que, franchement, j'ai un peu les yeux qui piquent ou quoi. Est-ce que parfois, tu te dis, faut que j'arrête?
0: Ouais, des fois, je me dis, faut que j'arrête, parce que je joue un peu trop. Du coup, je vais souvent jouer au basket tout seul ou même au foot. Ou je vais faire une autre activité.
2: Pourquoi tu te dis qu'il faut que tu arrêtes à ce moment-là? Qu'est-ce qui déclenche le fait que tu veuilles...
0: Je me dis, ouais, j'ai trop passé de temps sur le jeu, ou j'en ai marre, j'arrête, je fais un autre truc.
2: Tu te disputes avec tes parents à propos de ça?
0: Pas souvent, juste quand je me rends pas compte et j'abuse trop. Mais sinon, non, pas trop souvent.
1: C'est à partir de quand que tu abuses?
0: Je dirais quand... des fois, je vois mon père, on va dire qu'il fait des trucs tout seul et tout, et du coup, ça fait un peu de la peine, et du coup, je vais jouer avec lui à des trucs. Des fois, juste, il s'ennuie, il aimerait passer plus de temps avec moi et tout.
2: Et avec ta mère?
0: Ma mère, on fait pas mal de choses avec. Elle me fait sortir de la maison, je vais jouer avec mes copains. Ou même, des fois, il n'y a pas longtemps, on est allé faire un loto avec ma mère et ses copines. C'était bien.
2: Ta mère est un peu plus restrictive. Elle te dit plus non, arrête de jouer, sors et tout. Est-ce que finalement, tu trouves que c'est quand même bien?
0: Oui, j'aime bien quand c'est comme ça. Parce que vu que chez ma mère, je n'ai pas trop de consoles, on va dire, fixes comme la Play et tout. Où je ne vais pas être dans mon coin, je vais jouer sur mon écran et tout. Je me dis que rester juste sur mon téléphone et tout, ça me saoule et que je pourrais sortir dehors et tout, ou faire autre chose, un dessin.
6: Mais c'est pas trop dur de t'en passer, du coup?
0: Non.
6: Du téléphone ou de la console, c'est pas trop compliqué?
0: Non, je me suis habitué maintenant d'arrêter d'un coup comme ça, ou voilà, ça me fait pas trop... Non.
1: Il n'y a pas de fois où tu te dis que ta mère elle est trop stricte ou elle abuse un peu, quoi?
0: Non.
1: Par contre, si tes deux parents étaient à dire « ouais, tu fais pas d'écran et tout... »
0: Là, ça me ferait un peu chier quand même.
1: Ouais.
2: Et l'inverse?

0: si tes deux parents, ils étaient grave gamers, les deux. C'est genre, limite, ils oublient de te faire à manger.
1: Ça serait bien ça, mais si ça serait le cas, ça serait à moi de leur dire va dehors et tout. Ça serait le changement de rôle.
2: C'est ce qu'ils regardent tes parents sur les écrans ?
1: Non.
2: Ouais, ils vont pas prendre un moment en mode « Ah, il y a cette vidéo, j'aime bien, viens, on se la regarde ensemble. » quoi. Quand t'es sur la tablette, t'es tout seul ?
1: Oui, ou des fois juste... des fois, c'est pas tout le temps, mais quand on mange, je mets une petite vidéo avec mon père et on se la regarde.
2: Et c'est toi qui choisis ou c'est plutôt ton père qui choisit
1: Bon, c'est souvent moi qui choisis, mais quand c'est lui qui choisit, mais souvent des matchs de foot et tout.
2: Mais du coup, il te fait confiance quand tu lui proposes quelque chose, vous avez un peu les mêmes goûts.
1: Ouais, ouais.
2: Il va pas te dire ce que tu regardes, je sais pas, que c'est des trucs d'un autre âge ou il est ouvert sur ce que tu regardes, quoi. Mais il n'y a pas ça, des fois, tu te dis « Oh, ça me prend trop de temps. »
1: Bon, non, mais en ce moment, j'ai un peu arrêté les jeux vidéo, entre guillemets. J'y joue quand même toujours, hein. Mais j'ai un peu, on va dire, arrêté pour aller faire des sorties avec mon père et tout. Là, en ce moment, on va faire de l'escalade à Clermont. On fait plein d'escape games et tout. C'est trop bien.
3: Et vous, vous en êtes où ?
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0: Dis-moi, on est bientôt arrivé à la grotte.
1: Bientôt, t'inquiète. Aïe, on est arrivé. Fais gaffe, c'est pas éclairé. Allume tes lampes et c'est parti.
0: Ouais, je suis pas assurée, mais quand même excitée.

0: Comment elle s'appelle ta grotte déjà ?
1: La grotte de la Bourboule. D'ailleurs, tu me fais penser à la légende du même nom. Il y a 50 ans environ, un garçon de 10 ans a disparu ici. Apparemment, il était déjà de la taille d'un adulte. À l'époque, on ne l'a jamais trouvé dans ce gargantuesque réseau qui s'étend sur plusieurs kilomètres à la ronde sous la surface. Depuis lors, on peut parfois entendre des pleurs d'enfants par-ci, des murmures par-là, plus rarement des couinements de rats paniqués, suivis de sinistres bruits de mastication. Plus rarement encore, on peut voir deux points lumineux dans l'ombre, quand la lune brille au plus haut dans le ciel, bien ronde, tiens comme ce soir.
0: C'est flippant! Dis-moi que c'est fini ton histoire, c'est pas drôle!
1: Eh non, pas de chance. Car le plus flippant, c'est que des gens disent avoir vu dans cette grotte une créature filiforme de 4 mètres de haut, se faufilant partout, à la peau pâle comme un cadavre.
0: T'as entendu? Eh, regarde, il y a deux points là-bas qui s'approchent en plus. Attends une minute. Sacré nom de ton rampant, c'est un chat blanc. Il faut vraiment que je change ma frontale. Elle commence à flancher.
1: Bah tu vois, y a rien à craindre. Allez, on s'enfonce.

0: Tu sens cette brise? Il fait frais.
1: Ça serait presque surnaturel.
2: Partez.

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3: Straft, il y a un endroit là-bas, vous voulez pas on s'installe là-bas?
4: Oui, super.
5: Eh, pourquoi pas, Géo?
3: Venez, on passe la nuit là-bas.
5: Ouais, il est bon ce campement en plus. Ouais, venez là, c'est un bon endroit.
4: Ramenez les sacs à dos.
5: Ah, les petits, vous voulez jouer au foot? Allez-y, pas très loin là. Ouais, juste là.
4: Restez à côté du campement. Allez, pas dans la forêt.
5: Bon, allez, jouez bien.
3: On va jouer au foot.

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4: Elle est là-bas.
3: Plus ça s'enfonce assez loin le cap là.
4: Plus on y va, plus il fait noir.
3: Ouais. Putain. Bah, on va s'arrêter, on va essayer de. On revient tout à l'heure, non?
4: On est déjà avancé.
3: Bon, attends, finir. Hein.
4: C'est que là je tremble, j'ai la chair de poule.
3: Voici.
4: Ouais, mon frère. La forêt, l'ambiance, me rappelle trop une histoire.
3: C'est quoi? Quelle histoire?
4: C'est l'histoire dont celle qu'il faut pas prononcer le nom.
3: Ben, je connais pas, vas-y dis-moi s'il te plaît.
4: L'histoire en fait, c'est une histoire d'une femme dont la beauté était sans pareil. Elle était tellement belle que tous les hommes la voulaient. Elle avait un mari pieux, elle était pieuse.
3: Elle ressemble à quoi celle-là?
4: Elle est magnifique, elle est vêtue d'un voile, elle avait un corps sans pareil. Elle aimait son mari de tout son cœur, comme je l'ai dit. Mais à un moment, lors de la guerre Maroc-Portugal, son mari et le reste de sa famille fut tué par des envahisseurs portugais. Elle était tellement triste qu'elle s'isole. Pendant quelques jours, elle parle pas, elle mange pas, elle s'isole. Elle tombe en dépression, quoi. Et Skina, elle meurt de chagrin. Quelques années plus tard, elle arrive à Paris.
3: Ah, mais si, je vois c'est qui. Je sais pas l'histoire de... À chaque coup des chats.
4: Ah mais t'es malade, faut pas dire son nom, j'ai trop peur là.
3: Ah oui, c'est vrai, excuse-moi.
4: Dans les forêts comme celle-ci, on ressent l'apparence, la présence d'une femme avec des sabots de chèvre, ressemblant à Aïcha Kandisha. On sait pas vraiment aujourd'hui si c'est vraiment elle, mais... Ses yeux rouges qui envoûtent les personnes proches d'elle. Son aura, une aura... apparemment effrayante, qui à la fois attire les personnes vers elle, mais les effraie. Aïcha, maintenant, elle a l'habitude de traîner dans les forêts, proches des rivières. Elle a l'habitude d'envoûter les personnes qui viennent, les tuer, tuer homme ou enfant, n'importe qui, dans la nuit. Ah, il y a quelque chose, il y a quelque chose, il y a quelque chose.
3: Ah oui, ah ah.

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0: La question c'est, et si tu devais me raconter ta chanson? Une chanson que t'écoutes souvent, une chanson que tu chantes souvent, qui te revient en tête, ou une chanson que tu vas chercher, que tu vas écouter pour une raison qui t'est propre. Et toi, c'est quoi ta chanson?
1: Mais non, elle me revient pas souvent en tête, mais des fois, elle est là, et du coup, c'est la chanson de Armstrong.
2: Ok, mais c'est que, quelle histoire t'as avec cette chanson?
1: Mais j'ai pas d'histoire avec cette chanson, on me l'a appris quand j'étais gosse, et voilà, elle est restée.
2: Et elle, ça te fait quoi quand elle revient? T'es content?
1: Je suis content, oui.
2: T'es content?
1: Je sais plus comment ça commence. Armstrong, je ne suis pas noir, je...

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0: Raïm de Callaus, par païen.
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4: Mesdames et messieurs, Stanislas Carbon.
5: J'aimais énormément mon grand-père. C'était quelqu'un de passionnant. Il connaissait par cœur l'histoire d'Arménie. Je le surnommais Atabaï. Je porte sur moi le livre qu'il a écrit, un livre sur ma famille qui raconte l'histoire des grandes familles arméniennes.

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0: Ici, les meufs sonores.
1: Eh oh, tu m'écoutes ?
0: On vous partage des textes qu'on a écrits, et d'autres qui ne sont pas de nous et qu'on a aimés, pour porter la voix des femmes. Aujourd'hui, on a choisi un témoignage sur la stérilisation. Parce qu'être femme ne veut pas forcément dire être mère.
2: J'ai 36 ans et aujourd'hui je suis fière de vous annoncer que je suis enfin stérilisée. Non, je n'ai pas eu d'enfant, et je peux désormais vous assurer avec grande joie qu'aucun ne sortira de moi. Arrêtez de me poser la question, de faire une mine triste quand je réponds que je ne veux pas d'enfant, ou encore d'espérer que je change d'avis. Inutile de vous fatiguer avec vos discours sur la puissance féminine liée à la maternité, ou sur l'accomplissement de soi qui passe forcément par la case, être parent.
3: On n'est pas puissante parce qu'on peut donner la vie. En fait, on est puissante parce qu'on vit la vie. On mérite pas le respect juste parce qu'on a supporté la douleur de l'accouchement. On le mérite parce qu'on est des êtres vivantes, tout simplement.
2: Je me sens puissante parce que je vis.
3: Et pas qu'à moitié.
2: Parce que j'écoute mes envies.
3: Et j'en ai un paquet.
2: Parce que je sens le monde autour de moi qui vibre et me remplit d'émotions. Parce que des choses m'indignent, me révoltent et me mettent en action. Les bébés, j'en ai plein en fait. Ce sont mes projets, ceux que je soutiens. Ils me remplissent de vie, me donnent envie de me lever le matin, me laissent des souvenirs plus ou moins confortables, me font grandir et me permettent de me sentir complète. J'ai pas besoin d'être mère pour avoir une vie épanouie. Tout va bien, merci.
3: Tout va bien.
2: Et ça va d'autant mieux maintenant que je suis libérée du risque de tomber enceinte. Ça désinhibe la libido de ne plus avoir cette peur constante sur le dos. Je prends carrément plus mon pied depuis que je n'ai plus à stresser et j'arrête de paniquer dès que mes règles tardent à arriver.
1: J'ai dû attendre 35 ans et subir
4: 3 avortements
1: pour trouver une gynéco qui accepte de me stériliser. J'ai jamais voulu d'enfant, et ça faisait 15 ans que je demandais à être ligaturée, et qu'on me répondait.
3: Bah voyons, vous êtes encore trop jeune pour ça.
5: Ah non, mais vous avez changé d'avis. Hein.
4: Alors je tourne, vous verrez.
1: J'ai vu un paquet de gynécos, et à chaque fois, on me sortait la même rengaine, les mêmes regards désapprobateurs, parce que je souhaite vivre ma vie sans en engendrer une autre. Toujours la même bataille à mener, seule. Oui, parce qu'il faut justifier que c'est un choix qui est réfléchi, sensé. On me disait que la stérilisation est irréversible, mais être mère aussi, non? Est-ce qu'on demande aux femmes qui veulent être mères pourquoi est-ce qu'elles
5: Attends,
1: veulent l'être?
5: Pourquoi tu veux être mère là?
1: Et si c'est vraiment leur choix? Si elles sont sûres que la vie qui les attend leur
5: non,
1: correspond?
5: T'es sûre que ça te correspond cette vie?
1: Non, parce que le choix de la maternité semble évident, hein, mais celui de la non-maternité, il semble plutôt irresponsable ou immature. Bon, vous me direz, on m'a laissé le droit de pas subir le poids de la maternité. Ah oui, mais à quel prix?
6: Charge mentale de la contraception. Dérèglement hormonal. Pose de dispositif invasif. Jugement en cas de grossesse non voulue. Mauvais traitement. Pas d'accompagnement lors de l'avortement.
1: C'est cher payé au quotidien alors que je sais depuis longtemps que je ne veux pas d'enfant.
7: Qu'est-ce qui donne le droit au corps médical d'empêcher les femmes de disposer de leur corps? Alors attends, je sais. La morale d'une société où les femmes sont nées pour procréer. Le sentiment que le corps de la femme ne lui appartient pas. Ou l'impression peut-être qu'une femme n'est pas capable de faire ses choix seule. Pour que mon dossier soit validé, il m'a fallu passer par ces questions déroutantes.
6: Vous êtes en couple? Votre conjoint, il est au courant? C'est une décision de couple, donc.
7: Il se trouve que dans mon cas, la réponse était oui à tout cela. Mais qu'est-ce qui serait passé si je n'avais répondu, ne serait-ce qu'un seul non? Non, mon conjoint n'est pas au courant. Non, ce n'est pas une décision de couple. Et vous savez quoi? Non, je ne suis même pas en couple. Il s'agit de mon corps. Et je suis la seule à décider de ce que j'en fais. Ok?
8: Le sujet évolue et on trouve plus facilement des gynécologues, bien souvent des femmes, qui acceptent de stériliser. Mais le parcours est encore trop compliqué, surtout quand on est jeune ou seule. Alors il faut qu'on en parle, que le sujet ne soit plus tabou, comme tout ce qui concerne l'intérieur du corps des femmes. Si toi aussi tu cherches une solution définitive, n'hésite pas à en parler. Tu finiras par trouver le ou la gynécologue qui reconnaîtra que ton corps t'appartient. Si tu sens que tu as déjà été relou avec des réflexions sur le sujet, n'hésite pas à te remettre en question et à demander pardon. Et si toi aussi tu es stérilisée, partage ton expérience s'il te plaît. On a besoin de toi pour faire avancer la société.
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0: sommes en direct du forum des associations de la Chaise Dieu, le premier forum des associations. Et autour de notre table, nous a rejoint Marion de la Cavalerie du Lac. Bon, il y a un petit indice dans Cavalerie du Lac sur cette activité. Est-ce que tu peux nous dire ce que c'est ?
1: Alors, c'est un centre équestre qui se trouve sur la commune de Saint-Badel. On est proche du lac de Malaguais, ce qui donne le nom au centre équestre.
0: Ok.
1: Voilà, c'est un centre équestre familial à petite échelle, où on accueille beaucoup d'enfants, des adultes, voilà, pas mal de tourisme l'été.
0: Ah oui, aussi, voilà. D'accord, toute l'année.
1: Voilà, on a des gens qui viennent, qui ont une maison de vacances par ici, qui sont là régulièrement, et puis on a des cours à l'année.
0: Ok, des cours de...
1: Des cours de poney, des cours à cheval, et des cours sur tout type de discipline finalement.
0: Ok.
1: On part sur une base plutôt classique d'équitation, voilà, qui se fait en école classique. Et après, on teste toutes sortes de disciplines. On fait de l'endurance, du tir à l'arc, du saut d'obstacle, du trek. Voilà. On essaye un peu tout. On n'est pas très performant dans tout, mais on essaye tout.
0: Du tir à l'arc, c'est comment ?
1: En fait, c'est une grande ligne où il y a plusieurs cibles. Alors, bon, nous, on reste sur une à deux cibles. Hein, c'est déjà pas mal. Et après, on a le cheval. On le fait partir dans cette espèce de couloir. Et le cavalier, en fait, ne va pas gérer finalement son cheval, il va viser juste avec les cibles et son arc.
0: Ok, donc vous êtes le plus proche du centre de la cible, mais
1: voilà,
0: en étant sur quelque chose qui bouge.
1: Voilà. Alors voilà, il faut être un petit peu expérimenté au niveau équitation parce qu'il faut pouvoir se stabiliser dessus, mais il faut être aussi assez doué finalement au tir à l'arc.
0: Ok. Et donc, est-ce que c'est un centre où on peut passer les galops ? C'est comme ça qu'on dit,
1: oui,
0: je crois.
1: Oui, tout à fait, oui. Voilà, je fais plusieurs sessions par an, c'est surtout pour les personnes qui viennent à l'année. J'ai des enfants et des adultes qui sont là toute l'année. Donc, on travaille, on a certains objectifs, et souvent, beaucoup plus pour les enfants, c'est l'objectif final, c'est un petit peu la carotte.
0: Ouais. Ok, d'accord. Donc, il y a tout type de taille de chevaux aussi, ça va.
1: Oui, alors j'ai les tout petits, les Shetland, qui font entre 70 et 1 mètre. Yeah. Centimètres et un mètre, et c'est pour les enfants de 5 à 8 ans en général. Après, on passe au double poney. Donc là, ils font entre 1,30 m pour les miens, hein,
0: ouais,
1: jusqu'à 1 mètre, presque 1,50 m. Voilà, et là, ça peut être pour les enfants, même pour les adultes. Ça peut, selon le gabarit de l'adulte, bien entendu. Et après, on passe au cheval qui est au-dessus d'1,50 m.
0: Ok. Et les chevaux, c'est que les chevaux du centre ? Il y a aussi des particuliers qui ont leurs chevaux
1: Alors, j'en ai quelques-uns pour l'enseignement. Mais la plupart du temps, quand on passe à cheval, finalement, on a envie d'avoir son propre cheval. Et j'ai quand même des propriétaires qui sont là avec leurs chevaux pour suivre les cours ou partir en balade. Voilà. Ils sont assez autonomes après, au bout d'un moment, finalement.
0: Donc, il y a aussi une pension.
1: Oui, okay. Voilà. Il y a une partie pension, il y a une partie élevage. J'ai quelques mamans, des poulains un petit peu tous les ans. Et puis voilà, je les garde pour le renouvellement de ma cavalerie, par exemple, si ça correspond au niveau du caractère. Ou bien, voilà, s'ils sont à caractère plutôt sportif, et bien à ce moment-là, j'essaie de les vendre voilà, pour qu'ils fassent un petit peu de sport.
0: Donc, ça doit être un grand site
1: Alors oui, c'est assez... j'ai quand même pas mal de surface. On doit être sur 35 hectares
0: oui,
1: au total. Après, c'est pas tout au même endroit, mais voilà. Donc, tous mes chevaux sont au pré. Par contre, j'ai pas de structure couverte. Donc, à 1000 mètres d'altitude, des fois, ça pose un petit peu problème.
0: Ils ont des couvertures.
1: Voilà, ils ont des couvertures. Nous aussi, d'ailleurs. Hein, on a le baudet. C'est la période. Là, ça ne va pas tarder, bien sûr. Hein. Mais après, voilà, ils sont tous dehors. Donc, il y en a certains qui le vivent très bien, la plupart, hein, finalement. Et d'autres, bah, voilà, qui sont un peu plus sensibles, ou plus âgés aussi, ou plus jeunes, qui ont plus de mal à garder de l'état et qui sont couverts.
0: Et donc, si on n'a pas envie de faire des cours toute l'année, c'est possible de venir juste pour un week-end ou de venir juste pour une balade, oui.
1: Oui, bien sûr, oui. Après, des enfants, des familles, voilà, qui viennent avec leurs enfants. On passe une heure en balade dans les bois. Des gens, voilà, qui ont eu fait de l'équitation étant jeunes et qui veulent faire découvrir à leur conjoint, à leurs enfants, à d'autres personnes. Ça arrive très fréquemment.
0: D'accord. Eh ben, super. Où est-ce qu'on peut retrouver des informations sur la Cavalerie du Lac ?
1: Alors, sur Facebook ou sur Internet, vous tapez la Cavalerie du Lac, équitation à Saint-Badel, vous allez nous trouver directement.

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0: La question c'est, et si tu devais me raconter ta chanson? Une chanson que t'écoutes souvent, une chanson que tu chantes souvent, qui te revient en tête, ou une chanson que tu vas chercher, que tu vas écouter pour une raison qui était propre. Et toi, c'est quoi ta chanson?
1: Une chanson qui me vient là tout de suite à la mémoire, à la tête, je dirais Le Paradis Blanc, Michel Berger. Moi, ça me. Voilà, c'est quelque chose. Voilà, ça, c'est plein de choses dans ma mémoire, plein de petites. Ça me va bien.

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0: Bonjour à tous, bienvenue dans ce podcast sur les associations de votre territoire. Je suis aujourd'hui avec Monsieur Jean Piludu, président de l'association Rétrozon, et avec Monsieur Daniel Jomin, président créateur et le trésorier adjoint de cette même association. Bonjour messieurs.
1: Bonjour.
2: Bonjour.
0: Parlez-nous de votre association.
1: Ben, notre association a été créée il y a 5 ans dans le but d'amuser le village au départ. Faire une activité en bas du village, puisque nous, à Ozon, il y a beaucoup d'activités, dont une principale qui était à l'époque, c'était la fête médiévale. Et nous, on a voulu faire une fête qui est plus axée sur les débuts du XXe siècle. Et le village du bas s'y prêtait. Donc nous avons fait cette première fête entre nous, entre habitants. Bien sûr, la population externe était invitée. Ça a été un succès. Et depuis, ben, nous l'avons conduit depuis 5 ans. On a eu jusqu'à près de 4000 personnes en un dimanche, l'année même où TF1 nous a diffusé. Cette année-là, c'était exceptionnel. Mais bon, on a eu de la chance. Il faisait super beau temps. Parce que nous, le problème, c'est le temps. Cette fête a lieu fin avril. Et s'il fait mauvais temps, ben, c'est une catastrophe.
2: Oui, puis comme... Beaucoup de personnes se costument dans les années 50-60. Après, quand il y a du mauvais temps, c'est délicat. Ils sont légers, ils ont froid. Comme l'année dernière, il faisait pas chaud. Mais après, tout se passe bien.
1: Donc cette manifestation, elle réunit toutes les associations du village. C'est-à-dire que nous, on est en fait, on est 5 hein, dans l'association. Si les villageois et les associations du village ne nous aident pas, elle ne peut pas avoir lieu. Et il y a aussi des associations autour, hein, puisqu'il y a le musée de la Virée d'Antan qui vient. On a eu le musée de Landes qui est venu. On fait participer les jeunes. Il y a un magasin de bonbons, c'est spécifique, hein, c'est des bonbons de notre jeunesse. Daniel, il va nous en parler, puisque c'est son épouse qui s'en occupe.
2: Donc ma femme, elle tient un magasin de bonbons. Toutes les bonbons, il y a à peu près 25 sortes de bonbons d'antan. Des années 50-60, et choses qu'on a du mal à trouver maintenant, mais qu'on arrive. Il y a encore deux fabricants en France qui font des bonbons anciens, et on les vend à entre 5 et 10 centimes, comme c'était du temps de notre jeunesse. Et l'année dernière, elle a vendu 1600 euros de bonbons entre 5 et 10 centimes.
0: Il y a donc beaucoup de gourmands qui viennent à Ozon.
1: Oui, c'est ça. Donc ben, le programme de cette année on a changé un peu. Il y aura donc le samedi, il va y avoir un mariage rétro. Alors je peux pas vous en dire beaucoup plus parce que c'est en train de se construire, mais bon, je pense que ça va être une surprise, hein. Je fais confiance à l'équipe qui s'en occupe. Donc ce jour-là, il y aura bien sûr les tripes le matin, il y aura ce fameux mariage, il y aura le vin d'honneur de mariage et le vin d'honneur des invités, des financeurs, puisqu'on est aidé par la région, le département et la communauté de communes. On aura un petit bal qui clôturera le mariage le soir, qui se finira assez tôt, parce qu'il faut savoir que bon, les bénévoles qui sont le samedi sont aussi le dimanche, et s'ils se couchent à point d'heure, et le lendemain, c'est compliqué. Le lendemain, il y aura un concours d'élégance qui permettra aux gens qui veulent participer de venir avec un véhicule et avec une tenue en adéquation avec le véhicule, et ce concours est ouvert à tous. On a limité à une vingtaine de personnes, je crois, et ça permettra de nous faire une animation supplémentaire musicale. La musique, bien sûr, il y en aura partout. Hein. Il y en aura la veille et le lendemain, il y a de la musique de rue. Il y aura les percussions, il y aura l'espérance ozonaise, il y aura les feux follets. Il y a un manège, les deux jours, il y aura un manège pour enfants entièrement gratuit pour les enfants, pris en charge par l'association. Donc voilà, c'est important parce que c'est tous les âges. En fait, on fait une fête rétro, mais on veut faire participer aussi les enfants. On a une école d'autrefois, qu'on ouvrira juste derrière les magasins de bonbons. On oublie les choses, mais bon, on va...
0: Voilà. Faut pas tout dire, de toute façon,
1: ouais. Voilà, mais il y a la surprise, voilà, il y a toujours de la surprise, de toute façon. Le musée de la Virée d'Antan nous emmène beaucoup de véhicules, mais aussi des associations. Il y en a une de Landes, il y en a... Alors, je sais pas encore toutes les associations de véhicules qui vont venir, mais il y en a beaucoup. On a notre musée de la Vespa. Non, c'est vraiment... Voilà, c'est une fête qui se veut chaleureuse, bénévole et gratuite. Je précise, gratuite. Les seuls... endroit payant, ben c'est les repas, parce que c'est les repas qui payent, qui fait que la fête est gratuite.
2: Donc le dimanche, il y a un repas de 12h à 14h qui sera servi sur la place, à la salle polyvalente, et après il y a le concours prestige. Alors pour le concours prestige, on a lancé des invitations, des demandes d'adhésion. les gens pour avoir la marque du véhicule, la puissance, ce que c'est comme véhicule et comment ils seront costumés. Comme ça, on aura un classement et on pourra élire...
1: Le plus bel ensemble, voilà, le véhicule, costume. Il y aura l'élection Miss Pin-Up. Ah oui, parce qu'on a l'élection Miss Pin-Up, il ne faut pas l'oublier. Et là, cette année, je crois qu'on a dit qu'on l'ouvrait au couple.
2: On fera une élection d'un couple rétro et d'une Miss Rétrozon.
1: Voilà, c'est tous les ans, c'est un succès fou. Il y a beaucoup de monde à ce moment-là. Et puis après, bah, je pense qu'on va clôturer par un défilé, comme on fait tous les ans. Mais le défilé, au lieu d'aller dans Auzon, cette fois, il ira sur Chape. Ça changera, ça ira, ça fera profiter aux villageois du bas.
0: Bon, on vous souhaite d'avoir beau temps et surtout ce qu'on aimerait savoir, nous maintenant, c'est la date.
2: C'est le 26 et le 27 avril.
0: Alors on note
2: 2025.
0: Tous sur nos tablettes pour venir à Rétrozon ce week-end-là.
1: Merci.
0: Merci messieurs.
2: Merci à vous.

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Bravo à vous, merci. Alors, après ce petit rondo de l'espace, voici une valse à 8 ans de l'espace. Voilà, elle s'appelle Genèse. Alors, d'habitude,

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1: Picasso. Ça vous dit quelque chose, n'est-ce pas? Dali aussi, j'imagine. Et peut-être même Lorca ou Buñuel, de grands artistes et intellectuels espagnols du début du XXe siècle. Mais alors, seriez-vous capable de nommer des figures féminines espagnoles qui auraient, elles aussi, marqué cette même période? Non? Bizarrement, ça ne m'étonne pas plus que ça. Et pourtant, elles ont bel et bien existé. Laissez-moi donc vous raconter l'histoire de la Residencia de Señoritas, traduisible en français par la Résidence des Demoiselles, qui, de 1915 à 1936, a accueilli de très nombreuses femmes pour leur donner une éducation universitaire. Fondée par l'impétueuse Maria de Maistu, cette école a réuni sur 20 ans de nombreuses étudiantes, toutes plus audacieuses les unes que les autres, à une période où l'éducation approfondie du genre féminin était bien rare, voire même inexistante. Elles sont tellement nombreuses à y avoir étudié ou à y être allées pour assister à des conférences ou des réunions féministes que j'ai décidé de vous parler de quatre d'entre elles. Il s'agit de Victoria Kent, Juana Moreno Sosa, Clara Campoamor et Josefina Carabias.

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